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0: sans le déguisement. Ma petite dame, c'est si peu pour exister. Il suffit en plus de ça que notre postérieur s'élargisse ou que nos rides rayent le dessin d'un visage d'enfant lisse et plein pour ne plus rentrer dans cette apostrophe. Et là, qu'est-ce qui nous attend? J'entends les femmes plus âgées parler d'invisibilité, se faire sortir du jeu, l'indifférence mise sur le côté, sur le bord. Peut-être qu'au moins, quand on n'est plus, on n'hérite pas d'une place contrainte. Pourrions-nous être vus comme le mouvement? Ce changement constant qui nous rend vivantes. Nous avons la capacité de remise en question pour cela, mais sans l'accès à cette posture, votre regard en fait une liste d'adjectifs simplistes et souvent violents. Trop fragile, sensible, hystérique, lunatique, folle. Et c'est là que nos possibles remises en question se retournent contre nous. Nous voilà femmes, se méprisant pour tout ce que l'on nous a dit d'être, persuadées que quelque chose cloche en nous. Et on touche à la plus grosse des violences, notre propre mésestime. Je crois que personne n'imagine le mal qu'une de ces femmes dites fragiles est capable de s'infliger, de porter, de supporter, persuadée de ne rien mériter d'autre. Nous sommes encore plus doués seuls pour nous détruire une fois le mal-être physique et ou psychique installé. Regardons-nous, écoutons-nous, s'il vous plaît, aidons-nous. C'est possible, certains le font déjà. Merci à eux.
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C'est sur la 97.8 FM, vous êtes à l'émission où nous aimons quitter de temps en temps les routes bien balisées de la recherche pour aller écouter celles et ceux qui cherchent autrement, pensent autrement, expérimentent autrement. Bonjour à toutes et à tous, bienvenue dans le chemin de traverse de la recherche né au cœur du laboratoire LITEDA. Play secretary on the ball tonight. 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Nous sommes à ce moment très particulier de l'année où l'université se réveille, le couloir retrouve leurs pas, les amphithéâtres, leurs voix, les bibliothèques, leurs silences studieux, les agendas se remplissent, les cartables se chargent, les nouveaux visages apparaissent, c'est la rentrée! Et pourtant dehors, quelque chose résiste encore à cette idée de recommencement. L'été n'a pas tout à fait quitté les rues, mais la lumière commence à changer. Les matinées sont parfois plus fraîches, les soirées plus courtes. La saison bascule doucement. C'est peut-être justement dans ce moment de transition que l'on comprend le mieux ce qui signifie prendre un chemin. Car un chemin n'est jamais seulement une ligne qui conduit d'un point à un autre. Il faut parfois le chercher, il faut parfois le lire, il faut parfois accepter de s'en écarter. Et parfois même, il faut courir pour le trouver. Aujourd'hui, nous allons parler de recherche, de littérature, de corps, de mouvement, mais aussi de cartes d'itinéraire, de vitesse et de pensée.

0: Semble avoir décidé de ne pas choisir entre deux chemins, d'un côté la littérature comparée, la poésie contemporaine, les formes performatives et une réflexion sur le corps comme support poétique, de l'autre la course d'orientation pratiquée au plus haut niveau au sein de l'équipe de France. Deux univers que l'on pourrait croire éloignés et pourtant, peut-être qu'ils se parlent beaucoup plus qu'on ne l'imagine. Lire avec son corps, courir avec sa tête, penser en mouvement, chercher son chemin tout en avançant, c'est cette rencontre que nous allons explorer aujourd'hui.
1: Le coureur et son dossard. Sans toujours l'assumer, les gens considèrent généralement les sportifs comme des personnes un peu stupides. Ces athlètes font cependant rêver, ils font rayonner leur pays ou leur club, alors leur balourdise est pardonnée. On rigole un peu du footballeur qui parvient difficilement à aligner trois mots lors d'une interview. Et en même temps, on ne demande pas à un joueur d'être un rhéteur de génie, pourvu qu'il soit adroit de ses pieds. Peu importe la tête, du moment qu'on ait les jambes. Finalement, tout se passe comme si la question de l'intelligence d'un sportif était volontairement passée sous silence. Cela ne me choque pas que l'on fasse semblant d'ignorer ce que les athlètes ont dans leur tête. Je trouve cela au contraire plutôt sensé et juste, car le sport, quoi que l'on en dise, est avant tout une affaire de corps. Ce qui me choque, en revanche, c'est que l'on s'étonne qu'un sportif puisse être intelligent, que l'on trouve incongru qu'un cycliste écoute France Culture ou que l'on mette en valeur un athlète uniquement parce qu'il a fait des études. Tout cela m'offusque, car l'idée sous-jacente et qu'un sportif ne peut pas être capable de réfléchir. Ce n'est pas dans ses attributions. Ce qu'il doit pouvoir faire, c'est courir, sauter, lancer, pédaler. L'homme des stats serait une sorte de machine animée, experte en son domaine et indifférente à tous les autres aspects de l'existence. Au fond, on oublie que le sportif est aussi un être humain et que sa vie ne se résume pas à son dossard. Si les gens s'étonnent, s'amusent et se délectent d'un cycliste également philosophe, c'est que dans leur représentation, un cycliste n'existe pas autrement qu'en cuissard. De même qu'au bistrot, on ne considère le garçon de café que relativement à sa fonction, et non comme personne, de même il est presque inconcevable qu'un coureur puisse être autre chose qu'un corps sur un vélo.
0: Vous venez d'entendre la voix du ciel qui, aujourd'hui, prête ses mots à notre écoute et sa parole. À cette rencontre, notre intervenante du jour, Chloé Dudoignon, qui ne fait pas du vélo, mais de la course d'orientation, qui vient de nous lire un extrait de son Socrate à vélo, un essai publié par Guillaume Martin aux éditions Crassette en 2020. Alors, Chloé est doctorante en littérature comparée à l'UE. À l'UGA, au sein du laboratoire Littéar. Elle mène donc en parallèle de sa thèse une pratique de sportive de haut niveau en équipe de France, comme je le disais tout à l'heure, de course d'orientation. Chloé, donc, veux-tu nous peut-être nous expliquer pourquoi tu as choisi ce mot de Guillaume Martin en introduction. Au passage, on salue ta directrice de thèse, Madame Krivoski Isabelle.
2: Merci de m'accueillir, merci pour cette présentation. Je vais juste préciser que la lecture que vous venez d'entendre, c'est pas moi qui l'ai faite hein, finalement. Les lectures aujourd'hui qu'on entendra auront été enregistrées au préalable par Lucia Picardi, qu'on remercie. Et donc moi je vais vous expliquer pourquoi j'ai choisi ce texte. Je vais vous en dire deux mots pour qu'il vous apparaisse plus clairement pourquoi je l'ai choisi. Donc, comme tu le disais, ce texte il a été écrit par un cycliste professionnel français qui s'appelle Guillaume Martin. Et il a été écrit suite à un petit emballement médiatique qui avait eu lieu autour de son parcours académique et professionnel après l'apparition d'un article dans Libération qu'il présentait comme un cycliste philosophe lors de sa première participation au Tour de France. Et à la suite de ça, toute la presse et tous les médias qui l'interrogeaient soulignaient en permanence ce qu'il nommait, entre guillemets, l'originalité de son parcours, à savoir le fait d'être devenu cycliste professionnel tout en suivant une formation de philosophe à l'université. Donc voilà, la première raison pour laquelle j'ai choisi ce texte, vous l'aurez remarqué, c'est parce que ça me rappelle le parcours de quelqu'un. Et effectivement, cet étonnement-là que suscite le parcours d'un sportif de haut niveau philosophe ou d'une sportive de haut niveau littéraire, dans mon cas, il est très fréquent. Et j'ai l'impression qu'on s'étonnerait moins d'un étudiant en sciences humaines qui serait artiste de haut niveau, par exemple, ou bien d'un sportif de haut niveau qui suivrait des études de STAPS ou d'ingénieur. Et d'ailleurs, dans ces formations-là, les aménagements pour les sportifs de haut niveau sont en général mieux développés. Mais c'est peut-être parce que c'est statistiquement plus courant, qu'il y a en effet davantage de personnes dans ce cas-là, des artistes de haut niveau en lettres, des sportifs de haut niveau en STAPS. Et donc c'est la raison pour laquelle Guillaume Martin écrit son essai. Il dit qu'il écrit ce livre pour questionner là, cette perception trop souvent parcellaire et trop stéréotypée que le grand public a des sportifs. Et moi, si j'ai choisi cet extrait pour ouvrir l'émission, c'est surtout parce que je trouve qu'il permet d'amorcer cette réflexion sur l'entrelacement entre sport et littérature, qui se trouve être le centre et le cœur de mon propre quotidien et aussi de mes questions de recherche, comme tu le disais, puisque ma thèse en littérature comparée, elle propose effectivement d'observer la place du corps dans des pratiques de poésie contemporaine et d'interroger notamment la notion de performance.
0: D'accord. Donc, on va dire, ces croisements entre sport et littérature que tu as venu discuter aujourd'hui avec nous, à la fois d'un point de vue général, on va dire, quelles sont les interactions possibles entre ces deux univers, et brièvement, d'un point de vue pratique et plus personnel, on va dire, peut-être, pourras-tu éclairer ce rapport à partir de ta propre expérience?
2: Ouais, tout à fait. Ouais, voilà. Alors, avant d'élargir un peu progressivement cette perspective, je vais commencer par m'appuyer sur mon propre parcours en tant que doctorante et sportive de haut niveau, et puis vous montrer que mon travail sur le corps comme support poétique, à côté de ma pratique quotidienne de la course à pied, sont en fait vraiment intrinsèquement liés. Je lis tous les jours. J'écris tous les jours et je cours tous les jours. Et ces pratiques-là, elles sont vraiment entremêlées dans mon quotidien. Je dirais que je pense avec mon corps et particulièrement en course d'orientation, je cours avec ma tête. Et voilà, je trouve que ça façonne vraiment ma façon de penser, ce dialogue-là entre mes pratiques. Mais comme je le disais juste avant, il y a quand même un antagonisme qui paraît flagrant entre sport de haut niveau et thèse en littérature et on m'y renvoie souvent. À ce paradoxe-là qui aurait à être à la fois déjà littéraire et sportive, et surtout à mener de front ces deux pratiques à très haut niveau, parce que ce sont des pratiques qui sont bien entendu très exigeantes et très chronophages. Donc voilà. Et donc vous imaginez bien que finalement j'ai l'impression toujours d'avoir un pied dans chaque porte, toujours, j'ai envie de dire, le cul entre deux chaises, je me sens toujours en décalage. mais voilà, c'est mon hybridité à moi. Et en fait, c'est surtout mon équilibre. Du plus loin que je me souvienne, depuis que je suis toute petite, je me suis toujours construite comme ça. C'est vraiment mes deux piliers identitaires, quoi. Et comme j'essaye de vous le faire comprendre, ces deux activités, pour moi, elles s'équilibrent, elles se nourrissent mutuellement. C'est pas du tout un hasard si le mot-clé de ma thèse sur la poésie contemporaine, c'est le mot « corps », ni si je m'intéresse particulièrement à des formes qui sont des formes de poésie performative. Parce que ces formes performatives, c'est des pratiques poétiques qui sont vraiment ancrées dans l'expérience sensible, dans le geste, dans la présence physique, et aussi bien du côté de la production que de la réception. Quant à la course d'orientation, voilà, ça n'a rien d'un effort purement physique, ça engage vraiment, ce sport-là, une part cognitive très importante.
0: D'accord. Alors, peux-tu nous donner quelques petites précisions pour ceux d'entre nous qui ne connaissent pas, on va dire, la course d'orientation ou ne l'ont jamais pratiquée?
2: Ah bah oui, bien sûr. Oui, on peut commencer par là. Donc, la course d'orientation, la CO, comme on dit dans le jargon. Voilà, si dans la suite de l'émission, je vous dis CO, vous comprendrez course d'orientation.
0: Alors, lui, est-ce que tu connais la course d'orientation, toi? Ah non, il fait...
2: Un tout petit peu. Bon, alors, je vais essayer d'être explicite. La CO, c'est quoi? C'est ce qu'on appelle une activité physique de pleine nature. Voilà, une activité physique qui se pratique dehors. Et qui se pratique avec quels outils? Une carte et une boussole. Le but, c'est d'effectuer un parcours prédéfinie le plus rapidement possible. Mais contrairement au cross-country ou à la course en montagne, le trail, c'est un parcours qui n'est pas balisé. Sur la carte et comme sur le terrain aussi, on n'a de matérialisé qu'un certain nombre de points de passage que le coureur doit rallier dans l'ordre indiqué. Mais entre ces points de passage-là, c'est vraiment la liberté totale. En fait, c'est au coureur d'effectuer son propre choix d'itinéraire, donc d'abord en le planifiant sur la carte, puis en le réalisant sur le terrain. Et ceci en s'appuyant sur des éléments de terrain, des falaises, des souches, des rochers, des talus, des ruisseaux. Parce que voilà, ce qui fait la spécificité de la CO, c'est vraiment qu'elle se pratique hors des sentiers battus, en véritable tout-terrain, comme on dit, contrairement peut-être à ce qu'on en fait au niveau scolaire. Voilà, à l'école, on propose des usages qui sont plus sécuritaires et parfois on envoie plutôt les étudiants sur les chemins ou dans des parcs ou dans des villes. Et contrairement aux pratiques scolaires plus sécurisantes aussi, la course d'orientation en compétition, il faut savoir que c'est un sport qui est individuel. Le coureur, l'orienteur, il effectue tout seul la totalité de son parcours. Voilà. Donc en fait, ouais, je dis souvent que la course d'orientation, c'est vraiment un art. C'est l'art de courir le plus vite possible, tout en restant suffisamment lucide pour parvenir à lire la carte, à se représenter mentalement le terrain, à élaborer des choix d'itinéraire et ensuite à pouvoir les mettre en application grâce à toute une routine technique et tactique. Le tout, comme je le disais, à la plus haute vitesse possible sur des terrains qui sont accidentés. Donc voilà, finalement, faire de la course d'orientation, c'est vraiment apprendre à lire en mouvement, à réfléchir en mouvement et aussi à développer peut-être une forme de créativité parce qu'il s'agit toujours d'imaginer son propre chemin entre des points de passage imposés. Et ce chemin-là, il doit être à la fois le plus pertinent et le plus rapidement exécuté puisque, comme son nom l'indique, la course d'orientation, c'est avant tout une lutte contre le chronomètre, finalement. Et puisque ce podcast donc s'appelle « Les chemins de traverse de la recherche », c'est pour ça que je suis venue vous proposer aujourd'hui une intervention que j'ai essayé de construire autour de la notion d'itinéraire. Et j'ai voulu essayer d'adopter une posture un peu surplombante, un peu méta, pour vous parler précisément de ça. C'est une émission qui est un lieu consacré à l'exploration de voix qui sont situées en décalage, peut-être, par rapport au canon du discours académique. C'est un lieu qui est ouvert aux interdisciplinarités, à des dialogues originaux. Et donc, je voulais proposer ma perspective un peu décalée, un peu hybride, et montrer comment la course d'orientation, le sport, cet autre système de pratique, de rapports et d'échanges aussi, qui peut paraître éloigné du champ académique, pouvait néanmoins enrichir et éclairer à la fois ma recherche en littérature et puis nos questionnements à tous. Voilà, donc pour faire tout ça, je voulais aborder peut-être trois pistes de questionnement successives. D'abord, je voulais souligner qu'entre entre doctorants, en tant que doctorants, qui incarnons la jeune recherche et les nouvelles approches, c'est vraiment notre rôle d'interroger ce qui peut caractériser les limites, les contours, les périmètres de la recherche et de les faire bouger, d'arpenter, comme je l'ai déjà dit, des chemins de traverse. Et bon, particulièrement dans notre système contemporain, qui est tellement marqué par des débats clivés, par des débats clivants, et dans lequel il ne faut pas du tout hésiter, je pense, à déplacer la perspective et à explorer des formes de savoir alternatives. Ensuite, je pourrais vous parler un petit peu de mon travail sur la question des médias. Dans mon travail de thèse, j'entends le mot « média » au sens de support, les supports, les formes de la recherche. Et voilà, j'essaierai de m'inscrire justement dans ces langages alternatifs de la recherche qui existent déjà, hein, à l'image de cette émission qui m'accueille aujourd'hui. Et je ferai un petit développement à ce moment-là sur une étude que j'ai pu faire au sujet de la carte et de la cartographie comme littératie dans un contexte didactique. Et enfin, pour terminer, peut-être qu'on aura le temps d'interroger la place et la valeur de ces expériences-là et de ces données qui sont très concrètes, qui sont des données sensibles, matérielles, incarnées, situées, et parler de la revalorisation du sensible dans la recherche. C'est un aspect qui me semble particulièrement important dans mon travail sur la poésie de performance, parce que précisément, c'est une poésie qui se vit plus qu'elle ne se lit, et qui suppose de l'interaction, de la connexion, qui suppose un événement vraiment.
0: Ok, bien merci Chloé pour toutes ces précisions. Alors, je t'invite maintenant à aborder, on va dire, le premier point dont tu voudrais nous parler, à savoir cette prétendue originalité de ton type de parcours dont, on va dire, le tout venant s'étonne, mais qui permet toutes sortes d'explorations interdisciplinaires.
2: Oui, allons-y. Alors, pour parler de ça, je vais m'appuyer de nouveau sur un témoignage de Guillaume Martin dans Socrate à vélo. Mais en réalité, j'aurais vraiment pu prendre n'importe quel autre exemple parce que à tous les écrivains qui présentent ce profil d'écrivain sportif ou d'écrivain coureur, on pose toujours le même genre de questions. Par exemple, il y a un très célèbre auteur japonais qui s'appelle Haruki Murakami et qui le décrit dans un ouvrage qui s'appelle « L'autoportrait de l'auteur en coureur de fond ». Il parle du moment où un magazine américain sur la course à pied, qui s'appelle Runner's World, lui avait proposé d'écrire un article. Et il écrit donc dans l'auto... Haruki Murakami écrit « Il semble qu'il n'y ait pas tellement de romanciers qui courent des marathons. Il en existe, évidemment, mais ils sont peu nombreux. Le magazine était intéressé par ma vie d'écrivain-coureur. » Et il met « écrivain-coureur » entre guillemets. Et de la même manière, Guillaume Martin, dans Socrate à vélo, il parle du fait que la presse s'intéresse à son quotidien de, entre guillemets, « vélosophe ». Et voilà donc, Guillaume Martin nous livre ce témoignage que vous allez entendre et auquel je m'identifie pas mal.
0: Parfait.
3: Combien de fois m'a-t-on répété que je devais faire un choix ? Qu'il était impossible d'allier carrière d'athlète de haut niveau et parcours universitaire. La réussite sportive est un atout pour un étudiant américain. Pourquoi en France est-on si méfiant à son égard ? Serait-ce que, dans les milieux intellectuels, le corps est frais ? Ou bien peut-être craint-on que l'enseignement soit dévalué si l'on découvre qu'il est possible de pratiquer un sport en parallèle ? Plus prosaïquement, l'explication tient sans doute à ce qu'aux yeux de nombre des membres dits de l'élite, le monde du sport apparaît comme une autre planète, totalement éloignée. C'est en tout cas l'impression que j'ai souvent ressentie au cours de mes études, où je faisais figure d'ovni. Bien plus qu'aujourd'hui d'ailleurs, en tant que philosophe dans le peloton. Ce n'est pas tant que je paraissais étrange, c'est surtout que la plupart des enseignants et des étudiants ne se rendaient même pas compte de ce que pouvait signifier en termes d'entraînement, de déplacement, d'implication, la vie d'un cycliste de division nationale 1, le plus haut niveau amateur. Pour beaucoup, ma pratique sportive n'était rien de plus qu'un hobby. Il était inconcevable que je puisse aller rouler 3 heures le soir après les cours, quelles que soient les conditions météo, que je passe mon week-end en camionnette pour aller courir à l'autre bout de la France, ou encore que je parcours plus de kilomètres à vélo en une année que d'en courir avec leur voiture. Le quotidien d'un sportif était une terra incognita pour nombre de mes professeurs. Que les universitaires soient ignorants du sport, à vrai dire, peu m'importe. Ce qui me dérange le plus, c'est que cette ignorance, au lieu de susciter la curiosité, achoppe sur un rejet. Arrivé en niveau master et devant, à ce titre, produire un essai universitaire original, ce que l'on appelle un mémoire, l'idée me vint de m'intéresser philosophiquement à la question du sport. Plus précisément, mon ambition était d'appréhender le phénomène athlétique en regard avec l'œuvre de Nietzsche, et vice-versa. Quelle difficulté rencontrais-je pour trouver un enseignant qui daignait diriger mon travail ? On me reprochait un sujet trop exotique. J'admets que Nietzsche n'est pas particulièrement connu pour ses écrits sur le sport. Mais j'avais bien pris soin de présenter mon projet comme un travail d'interprétation. C'est moi qui souhaitais penser le sport moderne à l'aune de la philosophie nietzschéenne. En aucune façon, je n'affirmais trouver chez le philosophe allemand ce qui n'y était pas. En lieu d'exotisme, je pense que la raison véritable du refus que j'essuyais tient à ce que, en règle générale, les gens n'aiment pas être bousculés dans leurs habitudes culturelles. De même que les cyclistes parlent aux cyclistes au sein de ce que l'on appelle la grande famille du vélo, en usant d'expressions et de codes propres, de même, les philosophes s'adressent en priorité aux philosophes. Sortir des sentiers battus et vouloir faire dialoguer ces deux univers si étrangers l'un à l'autre devait être perçu comme une remise en question de l'ordre en place.
2: Voilà. C'est peut-être un truisme, là, ce que j'essaie de montrer avec cet extrait, que l'interdisciplinarité, ça permet de créer de nouveaux liens et de générer des nouvelles épistémologies. Mais en fait, ça n'en est pas moins vrai. Et moi-même, j'aimerais bien travailler un jour sur un sujet de recherche qui soit spécifiquement dédié aux interactions entre littérature et sport. J'y avais pensé pour ma thèse, mais finalement, ça n'a pas abouti. Et je me disais, on pourrait commencer par retracer, par exemple, toutes les mentions et les réflexions sur le sport qui sont présentes dans la littérature, en partant de l'Antiquité, en allant jusqu'à nos jours, et en interrogeant les représentations du sport et les valeurs qui lui sont associées au fil des époques. Voilà, on partirait de l'athlète olympique grec, donc vraiment cet idéal de complémentarité entre le physique et le mental. Puis on passerait par le mens sana in corpore sano, hein, la maxime bien connue. Mais si vous observez, qui dégrade déjà le corps finalement au rang d'enveloppe qui contiendrait l'esprit. Et puis ensuite, on passerait au véritable schisme, à la véritable scission entre corps et âme qui va s'installer à la fin de l'Empire romain avec l'avènement des trois grandes religions monothéistes et qui en réalité va durer jusqu'à cette revalorisation moderne coubertienne avec les Jeux Olympiques du sport. Et cette revalorisation, elle avait déjà été initiée avec le protestantisme anglais au XIXe siècle. Donc voilà, de faire tout ce panorama. Ou alors, on pourrait prendre pour corpus d'études de la presse sportive aussi. Ou bien se concentrer sur les mythologies et les représentations spécifiques autour d'un seul sport, comme par exemple le football, si on y pense. C'est vraiment un sport, c'est un spectacle d'ampleur mondiale aujourd'hui, mais en réalité, c'est un univers qui est sous-tendu par des rapports de pouvoir et aussi des grandes disparités économiques entre les nations. Ou bien la course à pied aussi, c'est un sport qui est vraiment à la mode de nos jours, qui est pratiqué de partout, avec ou sans dossard, et qui peut-être a à voir avec un idéal de santé, de jeunesse et de bien-être personnel qui est très en vogue aujourd'hui. Ou alors, enfin, on pourrait réfléchir à la façon dont certaines pratiques sportives proposent une forme spécifique de rapport au monde et d'attention au monde, voire même de langage, qui serait un langage du corps et de l'expérience sensible. Et c'est vraiment cette perspective-là qui nous rapproche de mes questionnements sur les supports, donc les supports, les médias, qui véhiculent non seulement la littérature, mais qui véhiculent aussi nos discours scientifiques et didactiques.
0: Alors, on peut ça de plus en plus clairement. Et pourrais-tu nous présenter, on va dire, une part de ton travail sur cette question du médium comme support spécifique d'un langage et d'un savoir, et sur la façon dont le médium est utilisé, on va dire, définit le message et induit un certain rapport au monde?
2: Oui, la façon dont le médium définit le message et induit un certain rapport au monde, oui, c'est vraiment reprendre là une très célèbre formule qui avait été proposée par un théoricien des médias qui s'appelle Marshall McLuhan dans un ouvrage qui s'appelait « Pour comprendre les médias ». La formule qu'il proposait, c'était « The medium is the message ». Le médium, c'est le message. Et ce que McLuhan voulait souligner là, ce qui sous-entendait finalement, c'est que l'homme pense aux moyens de ces outils et que donc la technique, le médium, l'outil, c'est vraiment un prolongement de l'humain qui va configurer son rapport au réel et conditionner aussi la production de nos messages. Voilà, McLuhan, c'était vraiment un théoricien qui voulait attirer l'attention des chercheurs en communication sur l'importance non seulement du message, de ses agents, de ses effets, mais aussi et surtout du canal lui-même. Et pour ma part, donc, je suis partie de ma pratique de la course d'orientation dans le cadre de ma réflexion sur les médias, sur les supports du savoir, et j'ai notamment réfléchi au support de la carte de course d'orientation comme littératie, comme lecture, comme moyen de lire le monde, comme grille de lecture spécifique du monde, et aussi comme outil pédagogique. Voilà, donc littératie, qu'est-ce que j'entends par là ? Une littératie, c'est une forme de langage dont la maîtrise, elle va permettre à l'usager d'accéder à un certain type d'information pour l'exploiter dans un usage spécifique. Si on y réfléchit, à l'école, l'apprenant, aujourd'hui l'élève, il est confronté à de très nombreuses littératies qui peuvent être mobilisées, convoquées, en complémentarité et parfois même en simultanéité. Dans ce cas-là, on parle de multilittératie. Et c'est très important pour ces apprenants, pour ces élèves, d'être initiés très très tôt à ces multilittératies pour pouvoir finalement développer leur capacité à les comprendre, à les exploiter. Et moi, dans cette perspective-là, donc, j'analysais l'usage des cartes comme un des langages qu'emploie l'école dans de nombreux domaines, en fait, si on y réfléchit, pour de l'observation scientifique, pour faire de la synthèse d'informations, ou bien comme outil de réflexion, ou bien comme outil de schématisation de la pensée. Et voilà, je proposais de considérer les cartes comme des langages graphiques ou des langages symboliques, et parfois même des langages artistiques, comme des objets d'étude aussi, ou comme des outils de réflexion, dans différentes disciplines scolaires. Voilà, et je voulais montrer que les cartes, c'est vraiment un support idéal pour problématiser l'organisation de l'espace et une certaine perception du réel qu'on peut avoir. Donc j'avais fait une analyse qui observait la pratique de la course d'orientation comme initiation à cet art de la carte et au langage des cartes, à l'école notamment, et aussi en loisirs pour les tout jeunes orienteurs. Et je voulais essayer d'envisager l'initiation au langage des cartes de course d'orientation comme une initiation à une forme de pensée et une forme d'agir aussi, une forme d'action à partir de cet outil d'interprétation du réel qu'est la carte et dont l'usage requiert à la fois un exercice de synthèse et d'interprétation et en plus, développe la capacité des apprenants à analyser des symboles et à percevoir le réel, surtout dans une relation permanente entre la carte et le terrain. Donc voilà, au-delà de cette vision de la cartographie comme un langage et comme un outil de réflexion spécifique à l'activité, je voulais vraiment analyser les enjeux pédagogiques de l'initiation à ce langage des cartes de course d'orientation à l'école en tant que compétence interdisciplinaire, finalement. Et je voulais montrer, enfin, à quel point utiliser des cartes, ça stimule aussi de la perception de l'espace par l'élève, l'espace, c'est-à-dire l'environnement, mais aussi son espace, son propre espace corporel. Et pour ça, j'avais étudié des exemples d'exercices d'initiation à la CO qu'on pouvait proposer dans le cadre scolaire ou dans le cadre de l'apprentissage de la CO dans les clubs en loisirs. Et voilà, donc vous voyez bien que faire ça, c'est vraiment considérer la carte de course d'orientation comme un outil à penser qui va être conçu pour cet usage technique spécifique-là, pratiquer la course d'orientation. Parce que, réfléchissons, comment une carte de course d'orientation, elle existe. En fait, c'est vraiment une carte de course d'orientation, une schématisation de tous les éléments du terrain, les éléments très précis, qui doit pouvoir permettre aux coureurs d'effectuer une synthèse hyper efficace et hyper pertinente, puisqu'on se rappelle que le coureur d'orientation, il est en mouvement, il doit effectuer son circuit le plus rapidement possible. Donc, la consultation de la carte, ça doit lui permettre de se faire une image mentale du terrain synthétique, très rapide, et ça doit lui permettre d'avoir accès tout de suite aux caractéristiques qui vont lui être utiles pour élaborer son choix d'itinéraire. Et en effet, grâce aux informations qui figurent sur la carte, l'orienteur, il va être capable de déterminer quel sera le chemin le plus court, le plus facile à réaliser pour parvenir au prochain point de passage obligatoire, pour ce qu'on appelle un poste, ou la prochaine balise. Et ce qui va lui permettre aussi d'éviter les obstacles naturels en course d'orientation, le jeu c'est ça, éviter au maximum le dénivelé, la végétation dense, les falaises, les traversées de ruisseaux. Donc on voit bien que la cartographie, c'est vraiment ce processus de schématisation qui va transformer le réel en finalement un objet abstrait par un système d'encodage. Et donc le système de symboles de la carte de course d'orientation, il est différent, si vous le connaissez, de celui de la carte IGN qu'on peut utiliser en randonnée. C'est vraiment un système spécifique de symboles qui a été défini par la Fédération internationale d'orientation, IOF, International Orienteering Federation. On a vraiment notre système de symboles à nous. Et par ce processus de schématisation, là, la carte, elle nous fait une simplification du terrain qui va permettre aux coureurs de faire des raccourcis mentaux et qui va donc lui offrir un certain accès au réel, une certaine représentation du réel.

usage technique précis. Voilà. Et là, donc, ça nous représente vraiment, c'est vraiment une illustration de la façon dont le médium, l'outil, le support, conditionne le message. Et d'ailleurs, il existe en course d'orientation un exercice pour les apprentis, pour les jeunes qui s'initient à la course d'orientation. Il existe un exercice qui s'appelle le « Keep it simple ». Donc, « Keep it simple », dans le titre de l'exercice, on voit vraiment cette idée d'aller à l'essentiel. C'est un exercice qui accentue encore le processus de simplification parce que, en fait, il s'agit pour l'apprenti de réaliser un circuit à partir d'une carte sur laquelle l'enseignant a au préalable encore accentué la sélection d'éléments du cartographe, c'est-à-dire qu'il a enlevé certains éléments pour finalement ne laisser au coureur que les quelques éléments qu'il juge nécessaires à la réalisation de l'itinéraire. Et il y a même une version encore plus poussée de cet exercice où l'apprenant dessine la carte lui-même, c'est-à-dire que sur une feuille vierge, il va vraiment dessiner 2-3 éléments qui seront ses points de passage pour aller à son prochain poste et qui seront les seuls qu'il devra garder pour effectuer son itinéraire. Donc ça, c'est vraiment un exercice finalement qui va pousser les apprenants à manier lui-même ce système de code, de symboles, et aussi à réfléchir vraiment à ce que ça veut dire cartographier, à ce que ça implique ce geste du cartographe, cette simplification technique. Voilà, donc là, on voit vraiment que la course d'orientation et la carte de course d'orientation, finalement, comme toute carte, hein, c'est cet instrument symbolique, sémiotique, qui fonctionne de pair avec l'activité cognitive, l'activité spécifique qu'elle permet et qu'elle supporte. On a vraiment une corrélation entre l'outil et la pensée. Là, on voit que l'homme pense avec ses outils et que la forme du support, elle conditionne la forme de la pensée. C'est la lecture de l'outil carte qui va permettre au coureur de se forger son image mentale du terrain pour pouvoir réaliser son itinéraire. Et ici, on pourrait dresser un parallèle avec la façon qu'on a de concevoir et de lire finalement n'importe quel texte, puisque c'est pas nouveau, la forme de la page, elle conditionne toujours la vision qu'on a d'un contenu de texte et de la circulation dans un texte la forme de la page permet. Par exemple, on lira pas du tout de la même façon sur un wolumen à l'antique qu'on pourra dérouler que sur un codex, hein, le format de livre dont on a l'habitude, qui nous permet de sauter des pages, qui nous permet de revenir en arrière ou d'aller directement à la fin, ou encore sur une page web avec plein d'hyperliens qui vont nous permettre peut-être une circulation plus large de la pensée, mais aussi plus éparse. De la même manière, on peut aussi penser à la façon dont parfois la forme d'un texte conditionne ou bien sa tonalité, l'émotion qu'il suscite et sa réception par le lecteur. Par exemple, la forme d'un vers en poésie, elle définit souvent le genre et la tonalité d'un poème. Vous voyez ? Donc c'est vraiment des exemples qui confirment cette idée-là que la pensée, finalement, notre forme de pensée, elle n'est pas séparable de son expression matérielle. Pour parler de ça, on parle de cognition instrumentée. Et on voit bien, j'y reviens, en quoi la carte permet finalement d'accéder à une perception de l'espace qui va être singulière, à condition d'en maîtriser le langage, d'où l'intérêt d'initier les jeunes tôt à ces multilittératies. Voilà, c'était ça que je voulais montrer. C'était cette première compétence, finalement, qu'elle développe, la lecture d'une carte. Elle développe chez les apprenants la capacité à mettre en place cette démarche cognitive spécifique d'analyse et d'interprétation, qui sont finalement des compétences de traduction d'une forme de langage symbolique spécifique. Et c'est pour ça qu'on peut considérer donc que l'objet carte, que la cartographie, c'est un bon exemple pour illustrer la mobilisation de multilittératie à l'école. Et je voulais vous en dire deux mots aussi. Le dernier point de ce petit tour d'horizon que j'avais fait sur l'apprentissage de la course d'orientation, il était plus axé sur cette articulation entre la tête et les jambes au niveau cognitif et surtout au niveau moteur. Comme je vous le disais, j'observais que la pratique de la course d'orientation permet de développer une image mentale de son espace, de son environnement et aussi de son propre corps. Et ça, finalement, développer une perception de son corps, c'est vraiment un des enjeux principaux de la pratique de l'éducation physique à l'école.

dès le plus jeune âge, en fait. Et voilà, l'initiation à la course d'orientation, elle permet ce développement de compétences motrices, mais aussi psychomotrices. Pourquoi ? Parce que, comme vous l'aurez compris déjà, c'est vraiment une activité qui allie en synchronie, voilà, ça va de pair, à la fois la pensée et l'activité physique. Quand on fait de la course d'orientation, les moments qui sont dédiés à la réflexion, à la lecture de cartes, à la construction d'un choix d'itinéraire, et les moments d'effort physique, de mouvement, ils sont vraiment synchrones, ils doivent être vraiment perçus comme un tout. Ils sont effectués en parallèle par le coureur, qui doit optimiser au maximum, toujours, la gestion de son temps. Et en plus, le coureur d'orientation, il développe vraiment une perception de l'espace accru parce que il doit pouvoir donc établir en permanence cette relation entre la carte et le terrain et aussi se déplacer rapidement dans un terrain accidenté, voilà, en tout terrain. Donc sélectionner des informations sur le terrain pour optimiser sa trajectoire et éviter les obstacles naturels qu'il peut rencontrer. Je ne sais pas si vous l'imaginez bien, ce que je décris là avec mes mots, mais c'est hyper impressionnant en fait à observer sur n'importe quelle captation vidéo d'une compétition internationale de course d'orientation en forêt. On peut trouver ce genre de vidéos là, des championnats du monde de course d'orientation par exemple, sur YouTube. Et vraiment, on voit que les orienteurs, ils développent vraiment la même vitesse en tout terrain que les athlètes du plus haut niveau sur piste, hein, sur piste d'athlétisme ou en chemin. Et d'ailleurs, petite anecdote, parmi les meilleurs athlètes de niveau mondial en trail en ce moment, on trouve deux grandes figures de la course d'orientation internationale. Donc un Français, Frédéric Tranchant, et une Suédoise, Tove Alexandersson.

0: More Pressure. Que Tempest en featuring avec Kevin Aftrack. Nos trajectoires ne sont jamais linéaires. Alors, c'est nous par ailleurs. 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Ce vendredi, la métronome de cette émission, Chloé. Alors, peux-tu nous présenter le morceau que tu as choisi de faire écouter et nous indiquer en quoi il évoque cette question du sport, du corps et du mouvement en littérature?
1: Ouais, tout à fait. Donc, tu l'as dit, c'est un titre qui est extrait d'un album de Kay Tempest. Kay Tempest, artiste que j'étudie dans le cadre de ma thèse sur le corps comme médium, c'est-à-dire comme support poétique en poésie contemporaine. Et mon travail de thèse, il interroge ces différents médias, ces différents supports qui peuvent être investis aujourd'hui dans des pratiques poétiques de performance, entre autres, mais aussi de poésie sonore, de poésie visuelle et de poésie, on y pense peut-être moins, en milieu numérique, de poésie en réseau. Et mon hypothèse de recherche dans ma thèse, c'est que le corps, davantage que le texte, semble aujourd'hui vraiment constituer le médium, le support privilégié du langage poétique. Et là, je ne sais pas si vous l'avez entendu, dans More Pressure, Kay Tempest nous invite vraiment à habiter le corps, à faire l'expérience, à vivre, à se laisser aller, voilà, à sentir, à éprouver les choses physiquement. Et sans les forcer, mais en tentant d'aller avec. Voilà, les paroles, ce sont celles-là. « More stillness, more movement, more existence, less improvement, more intuition, more connection, more nature, more protection, more abundance, more reflection, less instruction, more comprehension, more pressure, more release, more relief, more belief, less push, more flow, please let me let go. » Voilà. Est-ce que vous entendez que c'est vraiment ça l'enjeu? Il est vraiment question d'une sensibilité du corps, voilà, qui correspondrait à une forme d'attention au monde et d'attention aux autres. Kay Tempest en parle et appelle ça la connexion dans un essai qui s'appelle On Connection. Et par connexion, l'artiste désigne vraiment cette sensation de s'absorber dans l'expérience au moment où elle est vécue. Donc c'est un morceau qui évoque le corps comme une interface d'interaction avec le monde. Et je pense que c'est comme ça qu'on peut penser le sport, le mouvement, l'attention au sensible et à la perception, vraiment comme les premiers outils dont on dispose finalement pour accéder à la connaissance, au savoir et à la découverte. Mais ce que je vous dis là, que le corps, c'est notre première interface de dialogue avec le monde, c'est vraiment pas un discours nouveau. Il y a vraiment plus d'un auteur qui en parle et qui invoque justement cet intérêt d'arpenter physiquement le monde pour le découvrir. Dans un ouvrage qui s'appelle « Le petit éloge du running », la romancière Cécile Coulon l'observe aussi. Je vous en lis un passage. Elle écrit ça. « Pendant de longues années, les courses se sont étalées sur un nombre de kilomètres bien défini. 5, 10, 21, donc 21 le semi-marathon, et 42,1 km le marathon, peu d'exceptions à la règle. Aujourd'hui, la multiplication des courses associatives, des distances évaluées entre deux points distincts, châteaux, lacs, villes, monuments historiques, etc., montre que ces épreuves ne sont plus seulement établies selon le nombre exact de kilomètres nécessaires au parcours, mais aussi selon les paysages traversés, les lieux visités. Ainsi fleurissent dans de nombreuses villes et villages des distances bâtardes, 7, 12, 16, 20, 24 kilomètres. On court davantage pour le décor, pour l'ambiance, que pour les kilomètres. Une forme de tourisme en mouvement naît de cette nouvelle façon d'intégrer le patrimoine et son environnement au défi sportif. Il ne s'agit plus uniquement de courir, mais de découvrir. Voilà, dans cet ouvrage-là, Cécile Coulon, cependant, elle émet quand même des réserves quant à cette ouverture d'esprit et à de ces milliers de gens qui se passionnent pour la course à pied. Là, je la cite encore, elle craint que cet engouement-là, il soit lié à l'engouement tout aussi spectaculaire et actuel que la société française porte à son propre corps, qui traduit une peur panique de voir son corps vieillir et mal vieillir, disparaître. Et là, dans l'ouvrage, elle cite à ce moment-là deux sociologues qui s'appellent Carl Cederström et André Spicer, dans un essai qui s'appelle « Le syndrome du bonheur ». Et eux interprètent aussi cette attention-là vouée au corps comme un repli sur soi plus qu'une volonté d'être attentif au monde alentour. Dans l'essai « Le syndrome du bonheur », les deux sociologues, ils écrivent ça. Ils disent « Il y a de fortes chances que le repli sur soi et le surinvestissement du corps soient en passe de devenir des solutions séduisantes auxquelles de plus en plus de gens ont recours pour ne plus avoir à se préoccuper du monde qui les entoure. » Bon, peut-être. Peut-être que voilà, cet engouement contemporain pour le sport et la course à pied, il a à voir en effet avec une forme d'égocentrisme et de repli sur soi, et peut-être qui peut être interprété plutôt comme voilà, ce symptôme d'un individualisme, parce qu'après tout, la course à pied, oui, c'est un sport individuel, mais peut-être qu'on peut le penser sous un jour plus positif et plutôt prôner comme Kay Tempeste l'intérêt de l'expérience sensible comme connexion, comme exploration intérieure et extérieure, et voilà, et rejoindre par là beaucoup de maximes qui ont été énoncées par beaucoup d'auteurs dans des relations de voyage auxquelles on peut penser, par exemple, depuis la Renaissance. On a par exemple Montaigne qui écrit dans les essais « Mes pensées dorment si je les assois, mon esprit ne va si mes jambes ne l'agitent ». Ou encore Nicolas Bouvier, qui est un voyageur aussi, et qui écrit sur un ton peut-être plus goguenard dans L'usage du monde. « À mon retour, il s'est trouvé beaucoup de gens qui n'étaient pas partis pour me dire qu'avec un peu de fantaisie et de concentration, ils voyageaient tout aussi bien sans lever le cul de leur chaise. Je les crois volontiers. Ce sont des forts. Pas moi. J'ai trop besoin de cet appoint concret qu'est le déplacement dans l'espace. » Heureusement d'ailleurs que le monde s'étend pour les faibles et les supporte. Et quand le monde, comme certains soirs sur la route de Macédoine, c'est la lune à main gauche, les flots argentés de la Morava à main droite et la perspective d'aller chercher derrière l'horizon d'un village où vivre les trois prochaines semaines, je suis bien aise de ne pouvoir m'en passer. » Voilà donc deux citations qui font l'éloge du mouvement et qui donnent vraiment cette intuition, qui confirme notre intuition d'un parallèle entre le mouvement du corps et le mouvement de la pensée. Et parallèle entre le mouvement du corps et le mouvement de la pensée, ça non plus, c'est pas original. Et tous les écrivains coureurs, tous les écrivains voyageurs le disent. Ils parlent de souffle, ils parlent de foulée, ils parlent de rythme. Je reviens à Cécile Coulon, qui dit dans un entretien qu'elle avait eu avec Fabrice Lardereau en 2022, elle disait ça. « Je considère la course comme une forme d'exercice porté dans la foulée, le rythme, ont la même musique, le même rapport au souffle que l'écriture. La question du souffle est primordiale pour moi dans l'écriture. On n'écrit pas sans souffle. Aucun livre n'est immobile. Parce que l'écriture, le langage ne le sont pas. N'importe quel livre, même ultra contemplatif, ne sera jamais immobile ou dans l'immobilité. » Voilà. Et Haruki Murakami, pour revenir à lui aussi, vraiment, l'autoportrait de l'auteur en coureur de fond de Murakami, c'est vraiment une référence qui fait autorité dans la matière. Et dans cet autoportrait-là, il décrit son rapport à la course et il insiste aussi sur la complémentarité entre ses activités de romancier et de marathonien. Il écrit ça. « En ce qui me concerne, la plupart des techniques dont je me sers comme romancier proviennent de ce que j'ai appris en courant chaque matin. Tout naturellement, il s'agit de choses pratiques, physiques. Jusqu'où puis-je me pousser? Jusqu'à quel point est-il bon de s'accorder du repos? Et à partir de quand ce repos devient-il trop important? Jusqu'où une chose reste-t-elle pertinente et cohérente? Et à partir d'où devient-elle étriquée, bornée? Jusqu'à quel degré dois-je prendre conscience du monde extérieur? Et jusqu'à quel degré est-il bon que je me concentre profondément sur mon monde intérieur? Jusqu'à quel point dois-je être confiant en mes capacités ou douter de moi-même? Je suis sûre que, lorsque je suis devenu romancier, si je n'avais pas décidé de courir de longues distances, les livres que j'aurais écrits auraient été extrêmement différents. Concrètement, en quoi aurait-il été différent? Je ne saurais le dire, mais quelque chose aurait été profondément autre. »
0: D'accord. Alors, donc, on constate cette complémentarité entre les pratiques d'écriture et les pratiques sportives de ces écrivains qui vont parfois, on va dire, jusqu'à dire qu'ils n'auraient pas écrit s'ils n'avaient pas couru ou parcouru le monde ou qu'ils auraient, on va dire, écrit tout autre chose dans une sorte de valorisation affirmée de l'expérience sensible. Alors, présent, nous allons encore écouter notre morceau.
2: La fierté qu'éprouve le coureur de fond d'être allé au bout de sa course reste pour lui le critère fondamental. On peut dire la même chose à propos de ma profession. Dans le travail de romancier, pour autant que je le sache, la victoire ou la défaite n'ont pas de sens. Peut-être le nombre d'exemplaires vendus, les prix littéraires, les critiques élogieuses sont-ils des critères apparents qui fixent la réussite ? Mais rien de tout cela ne compte véritablement. L'essentiel est de savoir si vos écrits ont atteint le niveau que vous vous êtes assigné. En ce sens, écrire un roman ou courir un marathon, voilà deux activités qui se ressemblent. Pour moi, courir est à la fois un exercice et une métaphore. En courant jour après jour, en accumulant les courses, je dépasse les obstacles petit à petit et lorsque j'ai réussi à franchir un niveau supérieur, je me grandis moi-même. Du moins, j'aspire à me grandir. Et c'est pourquoi je me contrains à ces efforts quotidiens. Bien entendu, je le sais, je ne suis pas un véritable marathonien. J'en suis toujours resté à un niveau très ordinaire, voire, serait-il plus juste de dire, médiocre. Là n'est pas le point important. Mais plutôt, suis-je parvenu à m'améliorer depuis hier ? Ne serait-ce qu'un peu ? Durant les courses de fond, le seul adversaire que l'on doit vaincre, c'est soi. Le soi qui traîne tout son passé.

0: le bel extrait donc de l'autoportrait de l'auteur en coureur de fond de Murakami pour finir. Et de la même manière, voilà, de même que on avait commencé l'émission avec des considérations finalement très sartriennes par Guillaume Martin, qui nous invitait à ne pas réduire le cycliste à son dossard, comme on serait tenté de réduire le garçon de café à son essence de serveur. De même, voilà, je vous propose d'achever mon intervention sur ces lignes de Murakami, qui pense sa pratique de la course et du marathon comme une forme d'engagement personnel. Et même, je vous proposerai d'élargir la portée de cet engagement-là au plan collectif avec une petite citation de Romain Gary que j'ai piquée dans La promesse de l'aube et sur laquelle je vous laisserai. Je vous la lis. « Je vois la vie comme une grande course de relais où chacun de nous, avant de tomber, doit porter plus loin le défi d'être un homme. » Merci.
1: Merci, Chloé. Il est temps maintenant de refermer cette parenthèse. Mais peut-être pas complètement, parce qu'après avoir écouté, bien sûr, Chloé Dudoyon, on comprend que les chemins du travail, ce ne sont pas nécessairement les chemins qui nous éloignent. Et ils peuvent être ceux qui nous permettent d'arriver autrement. Il n'existe pas une seule manière de chercher, de penser, de savoir. Il y a donc des savoirs qui naissent dans la bibliothèque, d'autres dans les laboratoires, d'autres encore sur un terrain et parfois, comme nous venons de l'entendre, un savoir peut naître dans le mouvement du corps lancé sur un chemin, une carte entre les mains, lorsque l'esprit doit décider, avant même que les pieds aient fini de courir. Chloé nous aura donc finalement proposé une autre manière de regarder la recherche, une recherche qui accepte de se perdre un peu pour mieux comprendre où elle va, une recherche qui sait que l'itinéraire compte parfois autant que la destination. En cette rentrée, à toutes celles et ceux qui reprennent le chemin de l'université, à celles et ceux qui commencent une recherche comme, à celles et ceux qui doutent encore de leur direction, ne craignez pas les détours. Une bifurcation n'est pas toujours une erreur. Un détour peut devenir une découverte et parfois le chemin que personne n'avait prévu est précisément celui qui ouvre une nouvelle voie. Merci Chloé Dudoyon, merci encore. Merci lui pour la technique. Alors merci au laboratoire ITA, merci à Ludivine Raimondo, merci à Claire Lee. D'ici là, continuez à chercher, continuez à questionner, continuez à vous déplacer et surtout, n'ayez pas peur de changer de chemin. Ciao.

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1: Parmi les cités de lumière, on peut citer
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1: Il s'agit d'un vaste réseau de cités interconnectées. Les êtres humains vivent sous terre de telle manière à développer en fait en quelque sorte un paradis.

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0: 惑。
1: Les zèbres sont nerveux et dangereux. D'un coup de sabot, ils peuvent briser la mâchoire d'une lionne ou même la tuer. Pour résister aux félins, ils doivent rester groupés. En faisant bloc, leurs rayures empêchent les lions de les distinguer individuellement.

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2: Il est 15h.
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0: plus sur la programmation qui va arriver. Donc ça se tient, si je dis pas de bêtises, du 5 au 18 octobre.
1: Oui, c'est ça.
0: Donc on a quand même 10 bonjours, une petite quinzaine avec plein d'affaires. Donc je vois là, donc le programme là, on l'a en papier, mais il est disponible sur le site de la ville, je crois.
1: Sur le site de la ville et sur le site du centre hospitalier Sainte-Marie. Donc chacun, chaque partenaire aussi fait le relais du programme. Donc il est en format papier, il sera disponible dans le réseau des médiathèques, dans les centres sociaux. Enfin, on essaye de faire une diffusion large parce que tout le monde n'a pas accès non plus au numérique.
0: Bien sûr.
1: L'idée, c'est vraiment de toucher, comme je l'ai dit, tous les habitants. Et vous l'avez dit, sur une programmation de 15 jours qui vraiment multiplie les événements et aussi crée des événements très diversifiés. On retrouve des ciné-débats, des tables rondes, des ateliers créatifs dans plusieurs lieux emblématiques. Donc on a le 25 Gélalimi, le lieu jeunesse, on a donc la médiathèque Jacques Ralide. Enfin, il y a vraiment de nombreux événements, encore une fois, pour tous les publics. Donc je pense que chacun peut y trouver son compte et venir s'ouvrir à cette question des arts et de la santé mentale.
0: On peut rappeler aussi que la plupart de ces événements, voire tous ces événements, sont gratuits. Alors peut-être qu'il y en a qui sont sur réservation, je vois, comme ou sur inscription pour des portes ouvertes, peut-être pour...
1: Oui, voilà, sur inscription pour aussi mieux maîtriser le flux et puis faire en sorte que les personnes n'arrivent pas et ne puissent pas participer à un événement. Donc c'est à la marge, effectivement, sur inscription. Et comme vous l'avez dit, la majorité des événements sont gratuits. Et s'ils sont payants, c'est qu'ils sont aussi au profit d'une cause. Donc, par exemple, il y a un spectacle de théâtre samedi soir à la Maison de la Culture. Les places sont payantes, mais elles sont au profit du GEM des Dômes, justement.
0: D'accord, bon, c'est super. Moi, j'avais une question. Combien de temps... Enfin, ça prend combien de temps, la préparation de ce gros projet, quand même, de la valorisation des semaines d'information sur la santé mentale?
1: Je vous coupe l'herbe sous le pied, madame Bordeaux.
2: Oui.
1: Alors, on compte une bonne année.
0: Bonne année.
1: En fait, une bonne année entre le moment où les partenaires se retrouvent, où on discute ensemble de la thématique qui nous est donnée donc sur le plan national. Ensuite, chaque partenaire réfléchit à quelles idées d'action, comment il aimerait parler de cette action. On part aussi chercher d'autres partenaires qui ne seraient pas forcément acquis à la cause de la santé mentale de prime abord, mais qui trouvent leur place. Donc voilà, c'est à peu près une réunion par mois sur quasiment une année.
0: Ok, donc c'est un gros travail. Alors je sais que là, vous êtes nouvellement élu parce qu'il y a eu les dernières élections municipales il y a quelques mois. Donc vous prenez aussi en cours le projet. Donc il n'y a pas de... Est-ce qu'il y a d'autres actions qui sont menées dans l'année justement par rapport à l'information sur la santé mentale?
2: Pas à ma connaissance, mais peut-être qu'il y en a.
1: Alors, on essaye effectivement depuis quelques années de déployer toute l'année des actions en faveur de la santé mentale des habitants et de faire en sorte que ce focus des SISM, ce soit vraiment le moment où on met en valeur tout ce qui se fait aussi dans l'année. Donc on a la librairie des volcans qui nous ouvre ses portes plusieurs fois par an pour des rendez-vous de la santé mentale. On a la ville aussi accompagne et soutient plusieurs événements comme la journée du rétablissement et de la réhabilitation psychosociale, comme la nuit des cœurs brisés, qui est aussi à destination des jeunes. Donc voilà, tout au long de l'année, il y a le ciné-débat pour les journées de la schizophrénie. On essaye de parler de cette thématique finalement tout au cours de l'année.
0: Et du coup, est-ce qu'il y a des événements sur lesquels, Madame Borderie, vous allez être, peut-être pour introduire le sujet, ou des ateliers ou des projections débats sur lesquels c'est important important d'y être.
2: Le 16 à l'assemblée plénière, de 9h à 12h. Voilà.
1: En fait, du coup, je complète si vous voulez bien. Donc, c'est l'assemblée plénière du Conseil local de santé mentale. Donc, c'est un événement annuel aussi qui permet de faire le bilan des actions du CLSM, de donner de la visibilité aux habitants, la parole aussi, pour recueillir les besoins et ensuite pouvoir définir la prochaine feuille de route pour s'assurer que la ville répond bien aux besoins en matière de santé mentale des habitants, des partenaires, etc. Donc effectivement, les élus seront présents à cette occasion.
0: D'accord. Donc rendez-vous le 16 octobre pour l'Assemblée plénière. Vous y apprendrez plus aussi sur le Conseil local de santé mentale, qui n'est pas forcément un dispositif qui n'est pas forcément... Parce qui est assez récent, je crois, quand même un peu dans les communes ou dans les intercos, parce que je crois que ça existe aussi dans les intercos.
1: Donc pour la ville,

0: la mise en place.
1: C'est fait en 2017 et c'est devenu opérationnel à partir de 2020.
2: D'accord.
1: Voilà, donc c'est relativement récent quand même. Mais je pense que qu'il faut vraiment le développer. Il y a de plus en plus de problèmes de jeunes.
2: Voilà. D'accord. De santé mentale. Mais ça ne concerne pas que les jeunes. Hein,
1: oui,
2: je
1: oui.
2: Crois,
1: et, de santé, santé et de santé mentale, de plus en plus. Et les gens n'osent pas toujours en parler. Je crois qu'il faut qu'on aille plus vers eux pour sentir le mal-être de certaines personnes.
2: Et peut-être pour finir sur le thème de cette année, on peut aussi rappeler quand même que du coup, l'ouverture aux arts, il y a des effets qui sont prouvés sur à la fois la pratique, le fait d'échanger, de voir des spectacles, sur notamment la réduction du stress, le fait que ça renforce le lien entre les personnes, que ça peut jouer un rôle dans le fait de prévenir l'isolement, qui est quand même un des éléments assez importants, je crois, sur le fait que les gens, justement, aient du mal à en parler. Et que ça soutient aussi le rétablissement des personnes atteintes de troubles psychiques. Donc ça a vraiment une valeur très importante, le fait de pratiquer les arts, qu'on soit amateur, spectateur, professionnel. Donc j'imagine que vous, comme moi, comme Madame Grasset, comme tous les gens qui sont autour de la table, ça a une vertu sur notre santé mentale.
1: Tout à fait. L'art-thérapie est reconnue depuis très longtemps. D'ailleurs, les gens qui peignent, ça leur permet d'exprimer tout ce qu'ils ressentent et qu'ils n'osent pas dire. Et souvent, c'est très joli ce qu'ils font.
2: Je crois que ça s'est classé peut-être dans l'art brut, même, si on va loin dans la peinture. En parlant de peinture, peut-être juste sur finir là-dessus, du coup, le FRAC vient d'ouvrir il y a quelques jours.
1: Oui, tout
2: à fait. Et donc, il y a beaucoup de peinture, donc on parle d'art aussi. Je sais que ce n'est pas dans le programme des semaines d'information santé mentale, mais du coup, c'est aussi des endroits qui existent aussi toute l'année où on peut voir des œuvres qui vont pouvoir aussi
1: les aider, puis faire travailler leur imagination et s'exprimer. C'est surtout ça, c'est s'exprimer.
2: Et peut-être finir, notamment Madame Grasset, sur le. Est-ce que vous réussissez à avoir un peu des retours sur les événements organisés, notamment le forum ou toutes les actions qui sont menées avec les partenaires?
0: Sur en termes d'évaluation, vous voulez dire?
2: Oui, en termes d'évaluation, plutôt qualitative, pas forcément sur le nombre de personnes. Mais...
0: Oui, alors du coup, ça me permet de faire le lien avec. Vous avez parlé du FRAC. Donc le nouveau FRAC va accueillir la prochaine Nuit des cœurs brisés.
2: Ah.
0: Et donc l'événement destiné aux étudiants pour parler de l'impact des ruptures affectives sur leur santé mentale et leur bien-être, en passant justement par le média artistique et culturel de ce beau musée. Donc à l'occasion de la Nuit des cœurs brisés, il y a une évaluation notamment qualitative, voilà, de comment les jeunes ont vécu la soirée, qu'est-ce qu'ils en retirent. Donc il y a des évaluations plutôt positives et c'est l'occasion notamment pour les jeunes, donc, comme vous l'avez dit, de déstigmatiser cette thématique, de comprendre que tout le monde est concerné et de trouver des ressources, de pouvoir communiquer sur des lieux. Donc ce type d'événement, c'est parfois difficile d'avoir des retours qualitatifs. Mais quand on en a, ils sont positifs.
2: D'accord. Eh bien, je vous remercie. Est-ce que vous avez quelque chose à ajouter ou...
1: Non, c'est bon de mon côté.
2: Eh bien, merci beaucoup d'être venu. Et puis, bon forum. Et puis, bonne semaine d'informations sur la santé mentale. J'imagine qu'il va y avoir... que le travail continue pendant quelques dizaines de jours.
0: Oui, merci. Puis, rendez-vous à tous les auditeurs sur les différentes actions. Plaisir de vous croiser en vrai.
1: Merci à vous.
2: Jean-Yves, je te redonne la parole.
3: Merci à vous, mesdames. Avant de faire notre première pause musicale, on vous amène en immersion à la Croix-Marine, la fédération française d'associations qui œuvre pour l'aide, l'accompagnement et la santé mentale. Un reportage réalisé par Radio Campus en juin et juillet 2026. On écoute tout de suite Jean-Claude.
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8: Moi, c'est Jean-Claude, ma fille.
9: Ok, enchanté. Nico.
8: Nico.
9: T'es bien ici ?
8: Oui.
9: Ouais ?
8: À la retraite. Cet après-midi, on allait faire du cheval, cet après-midi, à Pont du Château. Je les brosse, passe le peigne, puis après, je mets la selle, qui nous apprend à faire les parcours, avec les plots, tout ça. Moi, c'était Rigolo qui s'appelait mon cheval.
9: Ah, tu fais des pompons ?
8: Oui.
9: C'est dur à faire ?
8: Non, sur un carton, deux ronds, tu découpes, tu fais le rond avec un carton, puis après tu passes les fils dedans, puis après tu coupes avec le ciseau, puis après tu attaches, tu fais le rond avec le ratage, puis après tu tires, ça fait un pompon.
9: Ok, ça a l'air tellement simple, dit comme ça.
8: On aime ça, dessiner. Voilà. Là, c'est moi avec le ballon de rugby. Ça, c'est quand on fait les entraînements, on fait les pompes avec le moniteur, là. Et la dame contrôle. Et puis ça, c'est les gens qui regardent. Là, c'est là qu'on fait avec les écoles le fauteuil, avec le ballon.
2: On l'a exposé à Zaoum, ça.
8: Là, c'est avec le camion qui est en train de faucher, en train de mettre dans la remorque. Ça, c'est le monsieur qui est en train de semer avec le semoir. Ça, c'est avec la charrue. Quand on est en train de finir faire les charrues, là, passer l'herse. Ici, c'est tous les Gaulois qui étaient à Jargovie pendant la guerre de Jargovie. Ils ont ramassé des lances avec les arcs et puis les flèches pour les épées avec le cheval. Là, c'était avec l'arbalète, avec le fusil qui tuait les gens, tu vois. Les Gaulois, et puis ça, c'est les Romains, sûrement. Ils ne portaient pas les mêmes chapeaux que les autres, tu vois. Ça, c'est le canon des Romains, qui transportait à cheval. Là, c'est un qui était blessé, qui transportait sur le chariot, pour le transporter à l'hôpital. Ça, c'est le château, c'est qui s'installaient les Romains, tu vois.
3: Nous passons à notre première pause musicale qui va parfaitement illustrer notre thématique d'émission. L'importance de la musique pour une personne atteinte d'une maladie mentale. L'enfer de Stromae.

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0: Vous êtes toujours sur Radio Campus Clermont-Ferrand, en direct du Forum des Sismes. On arrive maintenant à une interview toute particulière. La première que nous avons réalisée mardi 15 septembre dernier chez l'association Zaoum, au sein de leurs locaux situés rue du Port à Clermont-Ferrand.
1: Pouvez-vous nous raconter une anecdote ou un souvenir lié à la musique à Zaoum ?
2: C'était il y a quelques années, fête de la musique. On ne fait pas forcément la fête de la musique, mais il y avait des membres de l'association qui on dit « Marion, on veut faire la fête de la musique. Pourquoi tu ne veux pas qu'on fasse la fête de la musique ?» Je dis « Bon, bah d'accord. » On s'installe là au rez-de-chaussée, porte ouverte. Il y a un membre qui sort et qui va jouer du sax dans la rue avec d'autres musiciens qui passent. Voilà. Et puis il revient et puis on met une cassette de dance. Et puis une autre était au violoncelle. Et puis on dansait et on était très heureux. Et il y avait une musique très étrange qui, du coup, sortait de ce lieu où les gens étaient un petit peu... se disaient, mais qu'est-ce que c'est que cette musique bizarre? Et il y a une personne qui est venue nous voir, qui était, un Allemand en vacances. Il est venu et dit, il nous a regardé, il est resté un moment, il a fait, waouh, vous êtes comme le syncrétisme de toute la fête de la musique. Voilà.
3: Vous êtes pour présenter Zaoum?
4: Oui, c'est difficile, puisqu'il y a des choses extrêmement diverses. Ce son, cette musique avec un texte de Tom Waits qui avait été repris par Maggie Marin dans sa chorégraphie de Maybe, son travail avec Samuel Beckett. Et donc autour de cette phrase que chantonnait un SDF, quelqu'un à Londres, autour de la gare de Waterloo qui avait été enregistrée. Et il murmurait « Jesus blowed ». Never failed me yet. Et avec une. C'était tellement fort que lui-même, cet Anglais, l'avait mis et s'est rendu compte à quel point ça avait frappé tout son entourage. Il y a quelque chose dans cette musique qui, pour moi, est particulièrement attachante. À présent, ça, c'est aussi. Éminemment personnel, il n'y a pas de. Nous n'avons pas un hymne. On travaille parfois sur les hymnes. On a travaillé sur la Marseillaise, par exemple. On a réécrit des formes de Marseillaise. Par exemple, on a réécrit aussi des formes de chansons, de musique. Mais il y a cet attachement au sacré qui existe ici. Peut-être aussi. Parce que Zaoum, Marion a dit un certain nombre de choses. C'est un lieu particulièrement ancien qui est rattaché à toute une histoire.
2: Ici, c'est vrai qu'elle tous les deuxièmes samedis du mois, alors ça bouge un petit peu, ce sera ce samedi-là. Il y a la distro distraite, c'est un petit moment de troc de vinyle, cassette. L'après-midi et le soir, il y a il y a une petite représentation sonore et voilà, et c'est souvent autour peut-être d'une scène un petit peu alternative, expérimentale, voilà.
0: Quelles sont les associations que vous recevez le plus ?
2: On va dire qu'on travaille le plus, c'est avec la Croix-Marine d'Auvergne. Après, on n'est pas très loin du foyer Richelieu. Le Trait d'Union, oui, alors le Trait d'Union, on est partenaire fortement du Trait d'Union. Et puis le lieu dit qui... Oui, et on est très inquiet. On est très très inquiet de l'avenir du lieu dit.
5: Je voudrais dire que la musique, selon moi, c'est une sorte d'atmosphère qui est propice ensuite à la création artistique. Et c'est vrai qu'à Zaoum, il y a toujours un fond musical, France Culture ou France Musique. Et en fait, ça permet de s'évader sur... d'accorder la peinture à la musique ou comme elle parlait du texte, effectivement d'écrire sur un rythme et voilà, je trouve que c'est une sorte d'atmosphère.
4: Ce qui est important à Zaoum, c'est le lien qu'il y a entre toutes les pratiques artistiques. On essaie de faire en sorte que les personnes aillent d'une pratique artistique à une autre sans exception. Il y a des danseurs qui sont venus, il y a des gens de théâtre, il y a des musiciens qui viennent à chaque séance à la Croix-Marine. Ici même, il y a des travaux qui sont dans le registre du son qui se déroulent.
6: J'étais très heureuse d'être accueillie par Zaoum, une association très riche partant de diversités humaines, encouragement, écoute et bienveillance, etc. Et nous sommes encadrés par une équipe très professionnelle et très sympathique, avec un fort dynamisme. Cela m'apporte beaucoup dans ma vie de bonheur, et j'ai trouvé pour une fois une petite place.
7: Donc moi je me présente, c'est Laurence. Donc oui, je pense que la musique est bénéfique, puisque déjà quand on faisait à l'art thérapie les séances d'improvisation musicale, on chantait nos textes qu'on avait écrits et on essayait chacun de jouer un instrument. Donc on arrivait à avoir une certaine rythmique sociale, on va dire. Et puis après, ce groupe-là s'est tassé. On est venu à Zaoum. Je pratique d'abord dans mon coin, puis après je viens ici tenter de mettre en musique mes textes, dans le sens où on apprend à exprimer son propre rythme. On apprend à exprimer ses textes, ce qui n'est pas facile parce que des fois, on a du mal à lire, on a du mal à écrire. Et quand on lit ce que nous, on a écrit, peu importe ce qu'on a écrit, quand on le lit, on y met un rythme, on y met une intonation, et puis ça nous permet d'avancer dans tous les jours.
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8: T'écouteras d'accord ?
11: Oui, je suis née à Clermont-Ferrand. Je suis allée là en famille d'accueil, en fait, à Amberg. Elle était très mal et je l'ai perdue. Quand on m'a appris ça, j'ai craqué. C'est vraiment parce que j'aimais beaucoup cette famille d'accueil.
12: Là, on est en train de faire des bracelets.
13: Des bracelets ?
12: Oui, regarde. Avec cette matière-là.
13: Ah,
12: qui se tord facilement.
13: C'est quoi, c'est du métal ?
12: Ouais. Josiane adore faire des bracelets, des bagues, des colliers. Moi, elle m'en a fait un en
13: Ah, vous avez de la chance.
12: Là, tu vas regarder.
14: Et celui-là, en
12: petite tresse.
14: Il l'a payé.
13: Ah ouais ?
14: Il est content comme ça.
12: Tu vas lui en faire un bracelet.
14: Ah oui.
13: Ah ouais ?
14: Ouais.
13: Ça, c'est gentil. Hein.
14: Ouais, je sais.
11: Fait avant-hier le bracelet, j'en ai fait orange, j'ai fait deux bracelets comme ça en tortillon. Voilà, marqué joyeux anniversaire.
15: Je remets ça ? Ok.
11: Voilà. Vous avez pas mis de blague derrière au moins ?
15: Non, vous voulez que je mette une blague ?
11: Non, c'est bon. Comment ils font les canards quand ils ont soif ? Parce qu'ils se tâtent une canette.
0: Pause musicale, proposée par Jennifer. Bonjour Jennifer. Qu'est-ce que tu as à nous proposer, à nous faire écouter aujourd'hui ?
16: Alain a choisi Noir Désir, l'homme pressé. Il se met dans la peau d'une personne qui vit à 100 à l'heure et ça lui crée un énorme stress. Cette chanson est pour lui révélatrice de la société où l'on vit de nos jours. L'énergie de la musique est pleine d'émotions pour lui. C'est un grand fan de musique et a également interviewé Seb de Zaoum.
17: Bonjour Sébastien.
18: Bonjour Alain.
17: Comment allez-vous ?
18: Très très bien.
17: Alors dites-moi, vous êtes collectionneur de vinyle ?
18: Oui.
17: C'est bien ça ?
18: Oui, entre autres, oui.
17: Et vous avez un magasin ?
18: Non, c'est ma collection personnelle, on va dire.
17: D'accord. Et qu'est-ce que ça vous procure, la musique ?
18: Un accompagnement pour faire des choses ou juste pour se relaxer, pour se motiver. Enfin, ça dépend des heures, on va dire.
17: Oui. Est-ce que la musique, pour vous, c'est quelque chose qui peut vous aider à décompenser un stress, quelque chose comme ça ?
18: Ça peut, ouais, bien sûr.
17: Et c'est sur quel type de musique ?
18: Ça serait plutôt la musique apaisante, alors musique de film, on va dire, ou musique d'ambiance.
17: Musique de film ?
18: Pas mal, ouais.
17: Ah ouais. Et vous avez combien de disques du livre ?
18: J'ai pas compté, mais plusieurs milliers, je dirais.
17: Ah oui, c'est énorme, ouais. Oui. Ah oui, oui.
18: Mais je sais pas exact, je pourrais pas dire exactement.
17: Ah oui, d'accord. Oui, c'est beaucoup, effectivement, oui. Les bienfaits de la musique, pour vous, c'est important, donc. Hein. C'est
18: oui,
17: très
18: oui,
17: important. Vous pensez que ça peut avoir, sur la santé de certaines personnes, la santé psychique ? Ça peut être quelque chose d'important.
18: Peut-être, oui. Enfin, j'imagine, oui. Enfin, pour moi, en tout cas, je sens que ça peut être bénéfique. Après,
17: ça peut être bénéfique. Ouais. Et donc, vous le conseilleriez à d'autres personnes ?
18: Oui, après, oui, bien sûr. Oui.
17: Et vous écoutez toujours la musique seule ?
18: Non, ça dépend. Oui. Non, ça peut être une musique aussi avec des gens. Il m'arrive d'être DJ, donc ça peut être aussi une musique pour ambiancer des soirées ou pour faire danser les gens. Ça peut être ça aussi.
17: Ah oui, très bien, oui. Oui, oui. Bon, mais ça procure donc, effectivement, la musique, ça procure de la joie et du plaisir.
18: Totalement.
17: Donc, effectivement, comme vous dites, c'est bienfaiteur. Ben, je vous remercie.
18: Mais de rien.

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4: J'écris ma maladie. Alors, je souffre beaucoup, personne ne me reconnaît. Et je pense au moment où j'étais en haut, je suis bipolaire et pour l'instant, je suis en bas. J'ai peur, je suis angoissée. Je sens que le sol est instable. J'entends des cris, des voix que je transforme. Avant, je marchais beaucoup, ça m'aidait beaucoup. Je constate que les infirmières ne font pas cas de ma personne et que les résidents, certains, font semblant de m'écouter. Y a-t-il un sentiment de jalousie de ma part? En fait, j'entends des cris et des chants. Et j'ai trop peur qu'on me fasse du mal. Et je trouve que le temps ne passe pas vite. Ça fait presque 3 semaines que je prends le traitement et rien n'y fait, mis à part un moment d'euphorie pendant 3 jours. Mais je pense qu'avec le traitement du docteur Tronche et l'envie d'aller mieux, je vais remonter. Le temps ne s'y prête guère, c'est la marche qui m'aidera. J'étais à l'époque aide opératoire et voilà que je suis devenue rien. Je voudrais retourner à Marcenat.
5: À Marcenat, j'ai vu un chat, il avait peur, un rat. À Marcenat, j'ai mangé du fromage. C'était un jour d'orage. Il fallait avoir du courage. 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Il est temps de venir à Marcenat.
6: Nous sommes en compagnie de Samy Chantelose. Tout d'abord, bonjour et merci d'avoir accepté notre invitation. Est-ce que vous pouvez nous en dire plus sur vous, vos fonctions au sein de l'hôpital Sainte-Marie et dans quel service travaillez-vous ?
7: Alors tout d'abord, merci beaucoup de m'avoir invité. Merci à l'équipe du GEM de pouvoir échanger avec vous. Et je voudrais préciser que je ne suis pas tout seul. J'ai la chance d'être accompagné par des personnes avec qui je passe certains jours autour de la musique dont on va parler, et je vais les laisser se présenter. Donc moi c'est Samy, je suis infirmier sur l'atelier d'art-thérapie sur le centre hospitalier Clermont-Ferrand.
8: Moi c'est Thomas, je suis un ancien patient de Sainte-Marie et maintenant, enfin depuis un certain temps, je suis à l'art-thérapie.
9: Bonsoir à tous, je m'appelle Benoît, donc je suis infirmier au centre hospitalier Sainte-Marie. Je travaille dans le service de réhabilitation. Et j'ai travaillé il y a quelques années au service d'art-thérapie.
10: Bonjour, moi c'est Joey, je suis patient à l'art-thérapie. Et je fais de la musique avec Samy, j'écris les textes et je m'amuse bien.
7: Donc voilà, donc je leur ai proposé de venir avec moi pour pouvoir effectivement parler de la musique, parce que la musique, vous allez pouvoir en discuter. On l'utilise en tout cas tous les quatre au quotidien sur l'atelier.
6: Et quel genre de musique écoutez-vous ?
7: Alors, moi, j'écoute pas mal de choses. C'est assez varié. Mais grâce à Joey et Thomas en particulier, récemment, j'ai plutôt vous partager le fait que ce que j'écoute de nouveau, c'est le rap, que j'écoutais pas spécialement avant. Mais à cause d'eux, je me suis mis à écouter du rap pour comprendre ce que Joey écoute, par exemple. Je sais pas, qu'est-ce que tu écoutes, toi, Joey ?
10: Bah, j'écoute un peu de tout, plus personnellement du rap, mais j'écoute aussi du reggae, du rock, du métal. J'écoute de tout, quoi, je suis pas difficile. Sauf le classique, je peux pas y blairer.
8: Ouais, alors, moi j'écoute beaucoup de choses, mais j'aime bien les chansons mélancoliques. Alors, ça peut être. C'est sûr que c'est pas la plus joyeuse, mais. Elle est profonde en sens, je veux dire, au fond de moi, je ressens quelque chose quand j'écoute ça, voilà.
9: Et pour ma part, du coup, moi, j'écoute du rock et du métal depuis mon adolescence, mais le fait d'accompagner Thomas, voire Joey, ou d'autres usagers, je me suis pris d'affection pour le slam, voilà, que Thomas maîtrise à la perfection. Voilà, l'idée, pas de technique, voilà, un texte qui a du sens, et une aventure qui s'écoute.
6: Et quel effet bénéfique retirez-vous ?
7: Alors moi, dans l'accompagnement, l'effet bénéfique que je peux trouver, c'est... Mais En fait, on peut l'ouvrir à tous les autres médiums que l'on trouve dans l'art, donc la peinture, l'écriture, la danse, mais particulièrement à la musique, effectivement, c'est qu'il se crée des rencontres sans parole, parfois. Et on peut, par ce biais-là, trouver plein de canaux de communication qui font que on doit travailler cette curiosité de l'autre pour vraiment comprendre qu'est-ce qu'il a à raconter par le fait de sa création sonore musicale. L'idée que quand on fait de la musique à l'atelier, on part du postulat qu'on n'est pas obligé d'être musicien pour faire de la musique. Et ça, c'est hyper intéressant parce qu'on a tous une sensibilité au son et ce son-là, c'est musique. Et ben, quand on les met ensemble, qu'est-ce qu'on peut construire ensemble ? Donc en fait, c'est, pour répondre à ta question, c'est ce que j'y trouve, moi, c'est la rencontre sans les mots. Mais peut-être mes collègues pourront...
8: Moi, l'atelier Music Lab que je participe avec d'autres usagers, je trouve que c'est une excellente manière de pouvoir exprimer des choses qu'on ne peut pas forcément dire rien en parlant ou en écrivant, en étant direct dans les discussions, et passer par l'écriture, puis justement le transformer en slam, ça me permet de dire beaucoup de choses que je ne peux pas dire normalement.
9: Alors je vais parler avec ma casquette d'infirmier en réhabilitation, mais quand on fait de la musique ensemble, on peut travailler plein d'aspects qui tend vers l'établissement, c'est-à-dire travailler l'estime de soi, la confiance en soi, l'affirmation de soi. Je rejoins Samy dans le sens où quand on fait la musique ensemble, on doit se comprendre, on doit s'écouter, on doit se taire, on doit parler. Et voilà, ça nous, des fois, ben, il faut travailler sur nous. Et je passe la parole à Joey.
10: T'as un gros flemmard, Benoît. Non, c'était pour moi. J'aime bien écrire souvent à l'art thérapie parce que je peux sortir ce que j'ai dans ma tête, dans mon cœur. Du coup, ça aide beaucoup l'écriture. Et après, avec Samy, on le met en musique. La production. Avec Samy, des fois, on fait des instrus sur... comment ça s'appelle déjà ? Ah si, sur ordinateur, sur Ableton Live, c'est pas mal.
6: On a une deuxième question. Miguel, je te donne la parole.
0: Je m'appelle Miguel. J'aimais demander comment vous venir la musique. C'est ça, notre structure.
7: Eh bien, bonjour Miguel. La musique, comment j'utilise au sein de la structure atelier art thérapie, la musique, elle est tout le temps. Donc, c'est-à-dire, effectivement, on a aussi pas mal de postes radio qui sont ouverts avec différentes musiques, différents styles musicaux qu'on apprécie plus ou moins. Ça dépend des moments, mais c'est bien, ça fait croiser les débats. Et après, la musique en tant que telle... Pour ma part, l'installation, comme disaient mes collègues, c'est de faire des ateliers autour de la création sonore musicale sur un atelier qui s'appelle en particulier le Music Lab, où on part de la musique intuitive, où, comme je vous disais tout à l'heure, pas besoin d'être musicien pour faire de la musique, et c'est croiser des regards différents, des pratiques différentes, des émotions différentes, et de pouvoir créer... quelque chose d'éphémère, le temps d'une rencontre musicale, sonore et se retrouver autour de tout ça. Et après, effectivement, comme dit Joey, la musique, elle s'installe aussi derrière l'informatique parce que la musique que l'on écoute actuellement, je ne sais pas vous ce que vous écoutez, mais la musique actuelle, le rap en particulier, fait appel à l'informatique et on se met à la MAO, donc musique assistée par ordinateur. Donc pareil aussi, c'est utiliser cet outil-là pour composer, construire des productions, pour pouvoir après, par l'envie, comme propose Joey, d'écrire. La musique permet aussi d'aller plus loin et d'écrire. Donc voilà. Après, je passe le micro à mes collègues parce que comme ça, ils ont d'autres trucs à raconter. Non ?
9: L'idée de pouvoir faire la musique dans un centre hospitalier basé sur la santé mentale, c'est de pouvoir proposer aux usagers un espace de parole, mais surtout de bien-être, c'est-à-dire d'être ceux qui, enfin, devenir comme ils sont, plutôt, et de pouvoir s'exprimer, de pouvoir être reconnus avec leur leurs valeurs et les choses qu'ils ont à dire. Nous avons la chance d'être quand même d'avoir des locaux adaptés, d'avoir un accompagnement par le service de la culture du centre hospitalier Sainte-Marie. Voilà, donc il y a également un projet culture qui est basé autour de plusieurs médiums, et notamment pour notre part de l'orchestre, de la musique, voilà, où on fait des créations et qui sont rendues publiques. Et voilà.
7: Donc voilà, la musique, en fait, elle prend différentes formes avec différents objectifs, à la fois où il se passe quelque chose dans l'atelier d'art thérapie, quelque chose d'intime, où on se raconte un peu comme nous on a envie, et comme dit Benoît, avec des projets un peu plus ouverts sur l'extérieur, avec l'orchestre en particulier et la chorale, et qui permet de partager à plus large échelle toutes les créations musicales que l'on peut faire. Il y a Joey qui me propose.
10: Et je voulais dire, ça fait du bien d'être reconnu comme on est. Et pas reconnu comme handicapé, quoi.
9: Oui, effectivement, quand moi, infirmier, je fais la musique avec mes camarades ici présents, que ce soit Joey, Samy ou Thomas, il n'y a pas de personnes concernées ou de professionnels. C'est, voilà, on est ensemble sur un projet, sur un instant musical, sur une conversation. Et il y a un côté très horizontal. Et vraiment, c'est porteur d'espoir pour tout le monde, je pense. On a tous des fragilités, même quand on est soignant, on peut avoir des moments de moins bien, des coups durs dans la vie. Et la musique, qui pour ma part est un médium artistique qui me fait énormément de bien, on peut partager des choses ensemble. Et c'est vraiment le faire ensemble.
7: Ouais, c'est ça qui est bien.
2: Bonjour, je m'appelle Jennifer. Est-ce que vous pouvez nous en dire plus sur les patients qui suivent ces séances musicothérapie ?
7: Alors, la musique dans l'atelier et plus largement sur le centre hospitalier Sainte-Marie, les personnes qui viennent, eh ben, c'est tous ceux qui sont sensibles à la musique et qui souhaitent en tout cas utiliser ce médium-là, le son, la musique, qui souhaitent construire des créations via ce médium-là. Donc en fait, c'est vraiment, vraiment ouvert à tous. Ce que l'on demande, il n'y a pas d'obligation, en fait. C'est ça qui est hyper important, c'est que quand les personnes viennent à l'art thérapie, en particulier à l'atelier, c'est qu'il n'y a pas d'obligation. Il y a surtout une nécessité et une envie de s'engager dans quelque chose, dans ce processus thérapeutique qui est proposé, parce que c'est accompagné par psychiatre, psychologue et une équipe de art thérapeute et une équipe d'infirmières. Donc c'est vraiment structuré pour que les personnes puissent vraiment s'engager dans ce processus-là. Donc la musique, bien sûr, en fait partie. Et c'est ça, pour répondre à ta question, Jennifer.
6: Vous ne l'imposez pas, alors ? Pardon ? Vous ne l'imposez pas, la musique ?
9: Non, l'idée, quand on vient à l'art thérapie, enfin voilà, je parle avec ma casquette d'ancien professionnel de ce service, l'idée c'est de s'autoriser à faire les choses. On s'autorise plus maintenant à quand on est grand à dessiner ou à faire la musique parce qu'on a peur du jugement. Et quand on va pas bien, des fois de faire de la musique ou un autre médium, ça permet de faire le pas de côté. Cet instant où on va pas penser à ses soucis. Et de se dire, voilà, je vais me faire du bien en faisant la musique, en dessinant, en peignant, en faisant la poterie. Et voilà. Et ce qui est intéressant, c'est qu'on donne pas de il n'y a pas de cours qui est donné à l'art thérapie. On n'apprend pas, en fait. On est. On vient comme on est. Voilà.
8: Et puis, ce que je veux dire aussi, c'est qu'il y a une évolution de la personne, justement, quand on est tous ensemble comme ça. Je me rappelle, à une époque, j'étais très timide, très à l'écart. Puis quand j'ai créé des relations avec tout le groupe, ça a permis aussi de mieux me dévoiler et même aller mieux en fait en soi. C'était vraiment quelque chose qui m'a touché, était important pour moi.
10: Ben moi, ça fait 12 ans que je fais l'art thérapie, 12 ans que je connais Samy, 12 ans que je le fais un peu chier, quoi, mais bon. Ça va aller, mais ce que je voulais dire en fait, c'est que l'art thérapie, ça apporte beaucoup de bien, de bénéfices, et c'est vraiment cool, quoi.
7: Donc voilà, pour répondre à ta question, Jennifer, sur la musique, plus largement.
2: Pour une autre question. Si vous deviez nous citer une chanson qui représente votre métier.
7: Je bloque, je sais pas. Il y en a tellement. J'ai réfléchi, mais j'ai pas trouvé. René et Jennifer, c'est une très bonne question. Bravo. Je sais pas. Tu m'as mis une colle.
9: Alors moi, ce serait pas une chanson, mais ce serait plutôt un style. Comme je l'ai dit tout à l'heure, j'ai découvert le slam. Et le slam est très intéressant parce qu'il ne demande pas de technique vocale ni rythmique. Il y a un récit de soi. On peut raconter quelque chose. On peut raconter sa journée, on peut raconter ses amours, ses problèmes. Bon voilà, Grand Corps Malade, il y a des artistes comme Félix Radu, je crois. Voilà, Fauve à l'époque faisait de la super musique comme ça. Et Samy l'a instauré dans son atelier là, Music Lab, c'est-à-dire un temps où les gens viennent avec un texte. Voilà. Eh ben, pas évident de faire un texte devant 10 personnes et de se lancer. Et c'est toujours des moments qui sont super. Enfin, le temps est suspendu. Et c'est des super belles, des super beaux moments de musique et de partage. Est-ce que tu as une chanson ou un style de musique qui te représente et qui pourrait représenter l'art thérapie?
10: Moi, c'est le rap que j'écoute, mais pas l'art thérapie. Je dirais plutôt du reggae, quoi. C'est cool là-bas.
7: Ouais, bon, on n'est pas Stone pour autant. Hein.
10: Non.
7: Babylone, non.
6: Eh bien, merci beaucoup. C'est l'occasion pour nous de vous présenter un autre enregistrement réalisé à la Croix-Marine. On écoute Michel.
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3: T'écouteras, d'accord ?
13: Madame Herrera, elle fait des petits fascicules, des petits carnets qu'elle a dénommé élucubration.
14: Demain, nous assurera Clarus le Hindois. C'est une citation que j'avais eue sur qui illustrait un dessin qui représentait une danse de lutin habillé en rouge sur un fil ou je sais pas quoi. Demain, la mort se rapproche. J'avais copié d'un livre. Et le reste, ben, c'est tout des trucs inventés. Ça, c'est un poème de Ronsard, au mois de mai, la rose. Ça, c'est ma main, elle est tordue d'arthrose. Je ne fais plus sculpter parce que j'ai plus de sensation dans les mains. Ça, c'est une chanson de Véronique Sanson, comme un papillon à une étoile. Ça finit par quelques mots d'amour. Et moi, j'ai mis besoin d'amour. Ça, c'est une dépression que j'avais faite quand j'avais 29 ans, quand je suis à la naissance de mon fils. J'ai fait une dépression postpartum. Et toutes les photos de la naissance ont disparu. Je ne sais pas où elles sont passées. Je les ai cherchées partout, je ne les ai jamais retrouvées. Et on me voyait avec une tête de souffrance, horrible. Et moi, j'avais l'impression que je ne savais rien faire. J'avais mon fils à m'occuper, mais je ne pouvais pas m'empêcher, je pleurais tout le temps. Ça m'a duré un an, cette histoire. Rien n'avait plus de sens. Rien n'avait plus de sens. Dos hermanos pintones eran unos malicones, un balón con colón que era otro malicón.
15: Los hermanos pintones.
14: Eran unos malicones.
15: Tout simplement. Eran unos malicones.
14: Maricones, c'est des PD.
15: Oui, bien sûr.
14: C'est une chanson un peu paillarde.
15: C'est une chanson un peu paillarde, voilà, exactement. C'est le moins qu'on puisse dire.
14: Des petits bateaux.
16: Des petits bateaux ? Ils vont où, les petits bateaux ?
14: Ils naviguent sur les flots. Ils étaient

0: Vous êtes toujours en direct de la place de la Victoire avec le GEM des Dômes. On est encore plus dans notre thématique après avoir écouté Michel en résidence artistique à la Croix-Marine, qui nous évoque ce qu'il émeut. Elle parle d'ailleurs de Véronique Sanson, ce qui prouve encore une fois le lien qu'a la musique dans notre santé mentale. Ce qu'elle peut nous apporter, représenter pour nous. Et dans quel moment elle peut nous accompagner. Nous avons voulu en savoir plus et nous sommes partis en micro-trottoir demander aux usagers de la rue du Port quelle musique ils écoutent, lesquelles leur font du bien et quand elles en écoutent. Ce qui nous donne encore beaucoup de réponses sur l'importance de la musique dans la santé mentale. Pouvez-vous me citer une musique qui vous fait du bien ?
1: France Gall résiste parce que j'aime bien la mélodie et que les paroles parlent de résistance de société et du cœur.
2: Ferdinand, les jolies filles. C'est léger, la gaieté, de la liberté, de la légèreté.
3: The Big Picture de Last Train. C'est du rock en fait et ça me fait ressentir pas mal d'émotions.
4: Céline Dion, là en ce moment, parle à mon père, j'adore. Parce que voilà, je viens de perdre mon papa, j'adore cette chanson, même si elle est triste.
5: Note pour plus tard d'Orelsan. Les paroles, les mots, tout ça, c'est hyper sensible par rapport à notre génération.
6: Ruelle sombre de Lisa Pariente. Elle parle des agressions sexuelles.
7: Quand vous comptez la musique ?
8: Dans la voiture, chansons françaises et rock.
9: Toute la journée. Du folk, du blues, du rock progressif, du reggae. Moi, ça me permet de travailler en musique. Je peins aussi beaucoup en musique. Je déjeune en musique.
10: J'en écoute souvent un peu toute la journée aussi, même si j'aime bien le silence quand même aussi, mais beaucoup en travaillant aussi, puisque je peins, comme le monsieur que vous avez interviewé juste avant. Et du coup, en peignant, j'aime beaucoup. Moi, j'écoute pas mal de rock indie, de rock progressif, folk aussi, ouais.
11: Dans la voiture, beaucoup. Et puis à la maison, en fond. Moi, j'écoute beaucoup de variétés françaises, en fait. Je suis très variétoche. J'ai besoin d'avoir du bruit à la maison. Donc du coup, le fond sonore m'aide à me sentir pas seule, en fait.
12: Alors moi, je l'écoute du matin jusqu'au soir. Au travail aussi. J'ai toujours la musique qui m'accompagne. Ça part du jazz, ça va jusqu'au punk. Alors le punk, ça serait quand même beaucoup le matin pour motiver avant d'aller travailler. Dans la voiture aussi pour se réveiller un petit peu le matin.
13: Je vis avec de la musique en permanence. Jouer un instrument, c'est un moyen d'évasion absolument fantastique.
14: Un peu tout, plutôt les années 70-80. Plutôt des chansons à texte. Par exemple, Barbara, Nancy Sylvestre, le bien-être. Et puis découvrir aussi des choses, parce que là, on cite des vieilles personnes, mais il y a aussi des nouvelles choses intéressantes.
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18: T'écouteras, d'accord ?
19: Qu'est-ce qui s'est passé avec les dictionnaires là ? Vous avez plein de dictionnaires ?
18: C'est dictionnaire d'allemand, anglais,
19: français,
18: c'est de l'autre côté.
19: Alors tout ça, c'est vous qui avez écrit là toutes
18: papiers,
19: les pages ?
18: C'est des papiers, vous les mettez dans une remorque ailleurs, je ne veux plus les voir. C'est pas mes papiers.
20: C'est assez beau ce que vous écrivez. En France, à forme triste, halluciner l'Église et déjà la folie en cercle de mon front. Autrement, la famille, escriante en son mensonge, le creuset de mes leçons apprises.
18: J'ai quelque chose du papier.
21: Bah oui.
19: Il y a vraiment des grosses piles.
18: Quand t'as du café, le matin dur, le gel enneigé, tes fenêtres. La sœur oubliée de peu de choses, le rien nuancé d'étincelles et de couleurs, le jour à l'avenue de leur chandelle, puis mon front qui souffre, je ne sais pas comment, l'éclatement 10 heures jusqu'à la drogue noire, la rage des nerfs dans le corps attentif, l'air spirituel du souffle enivré. Pourquoi le mot ignore les autres vocables. Pourquoi j'ignore le corps malade, sinon de la sensibilité, puisque le corps claironne un cerveau électrique. Moi, vieux comme le con, la mère mariée à l'homme, je vois les pétales alentours dans la caresse du ciel, je réveille l'inquiétude et j'attends le craquement des dents sur le pavement. Ça vous va? C'est parti. Bravo, on dit bravo.
17: Vous écrivez sur quoi aujourd'hui alors?
18: Monsieur Voltaire, j'ai écrit une ode, une hymne, un poème à Monsieur Voltaire.
17: Ok.
18: Monsieur de Voltaire, ta querelle, que point philosophe, comme de rares abstractions, à ce point superficiel, je t'écris aujourd'hui, à rouer, trop rouer, de plaire à ce monde sans esprit. Ta prière, j'élève un temple au mauvais goût, des haines comme les erreurs des fous. Vous mérite de me tenir le crachoir.
0: On va faire une pause musicale. Miguel, quelle chanson as-tu choisi?
21: J'aime une musique portant, pense, partie dans mon cœur et elle fait bien.
22: C'est laquelle que tu as choisi?
21: Oh Marie de Chenille.
22: Merci.

0: On continue avec quelqu'un que l'on connaît bien au GEM. Angélique Voisin, coordinatrice des GEM des DOM, Cournon, Clermont, Riom et Issoire. Je laisse le micro à Jennifer.
1: Pour débuter cette interview, j'aimerais vous demander quelle est votre fonction au sein du GEM et depuis combien de temps ?
2: Bonsoir à tous. Ma fonction au sein du GEM, c'est directrice de l'association. Et depuis combien de temps ? J'ose même pas le dire. Ça fait 16 ans.
1: Waouh ! Merci. Pouvez-vous nous dire plus sur le GEM et nous dire depuis combien de temps

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2: Bonsoir, bonsoir. Alors, c'est quelque chose. Bonsoir, chers amis, vous êtes toujours sur le 83.3 Radio Campus et Planeta Latino. Voilà, nous sommes aujourd'hui un petit peu refroidis peut-être. Avec le climat, ça a changé. Et ici, ça a descendu la température. Voilà, on va en parler un petit peu sur ça et de toutes les petites choses qui se sont passées cette semaine. Buenas tardes, América Latina. Aujourd'hui aussi avec Dulce. Bonsoir, Dulce.
3: Bonsoir, buenas tardes, buenas noches a todo el mundo, toda la comunidad latina y a México. Y sí, lo siento, estoy enferma, tengo gripa.
2: Très bien. Alors, il y a alors quelqu'un qui sourit de rire parce qu'il est parmi nous. Après sa maladie, elle est...
3: Il est revenu parmi les morts.
2: Dans la partie technique, ça vient. Bonsoir.
4: Oui, bonsoir. Bonsoir à toi, Eduardo. Bonsoir, Dulce. Ça fait plaisir de vous revoir, en tout cas, parce que j'ai...
3: Ah, ça fait deux semaines, hein.
4: Oui, j'ai eu un peu de mal. C'est vrai que ça a été compliqué, hein, cette maladie. Mais voilà, me revoici. Encore, il y a des restes, mais me revoici, car la radio, comme vous le devez le savoir... Ça me manque. Et que donc, ce soir, vous pourrez nous écouter sur le 93.3 MHz ou alors sur le www.campus-clermont.net, rediffuser l'émission, si vous ne l'avez pas écoutée, sur nos pages Facebook dès ce soir, Planeta Latino Radio Campus, Planeta Latino sur Radio Campus. Buenas tardes, América Latina.
2: Très bien.
4: Buenas noches. Europe.
2: Bien, voilà, comme ça, avec cette petite introduction, aujourd'hui, on parlera un petit peu sur des actualités qui se passent, des manifestations, et on verra Dulce aussi nous préparer, comment est-ce que ça passera les manifestations qui se sont passées en Amérique latine par rapport à ce étudiant, parce que ça a eu pas mal de dégâts. Oui. Dans tout le système, on parlera un petit peu sur cette émission, et aussi quelques informations qu'il y a autour de cette rentrée aussi, il y a aussi bientôt, il va y avoir la rentrée des étudiants, la fête qui a eu lieu, mais je ne sais pas, avec toutes ces choses.
3: Ah, bah ça va être chaud. Hein.
2: Ça va être chaud, mais
3: je crois que ça va être annulé. Hein. Bah, en tout cas, à mon avis, il ferait mieux de l'annuler, vu tout ce qui se passe.
2: Et ensuite, après, on parlera aussi de ces sortes de climat qui la rentrée ces jours-là aussi, cette semaine. Et c'est pour ça qu'on a certains, c'est un petit peu délicat.
3: Ah,
2: mais,
3: oui.
2: Et aussi, qu'est-ce qui se passe un petit peu dans les différentes régions à cause de cette
3: climat. Météo,
2: on va parler encore de climat parce que c'est pas normal les choses qui se passent. On en parlera de ça aussi. Mais avant ça, on fait une petite introduction musicale et on reviendra pour dérouler toute cette émission.

0: Voilà, c'était ce joli morceau qui s'appelle Le puits de mes rêves, El pozo de mis sueños. On a fait exprès parce que les mots, ça veut dire beaucoup de choses. Parce que maintenant, c'est tout des rêves.
1: Ou des cauchemars, hein, on ne sait pas.
0: Oui, parce que voilà, on va parler un petit peu sur ces derniers jours, le climat commence à dégringoler dans certaines régions.
1: Oui.
0: Aujourd'hui, heureusement, on n'a une pluie dans notre région qui avait besoin parce que.
1: C'était trop sec.
0: Tu vois, les gazons de la maison,
1: il était. Il n'y a plus de gazon, en fait. Il a tout cramé, il n'y a plus de gazon. Et même dans les parcs de la ville, on voit qu'il n'y a que de la terre. L'herbe n'a pas survécu cet été avec ces 6 périodes caniculaires. Donc du coup, il n'y a que de la terre.
0: Conséquence, après, c'est un phénomène que on va essayer de développer un petit peu parce que c'est problématique toujours à cause des climats.
1: Oui.
0: Réchauffement des climats, on le répète encore, qui dans ce secteur sud. Est de la France, dans lequel ça a dégringolé.
1: Ah, mais là, on a Montpellier sous l'eau.
0: Voilà. Et ce sont des phénomènes que de plus en plus, on les voit et on regarde. Ces trucs de petites tornades qui se forment, qui s'apprécient en plein de pluie. Des pluies qui tombent en 2 jours, les choses qui doivent tomber dans 2 mois ou 3 mois.
1: Ouais.
0: Qui ça monte à 5 mètres de hauteur dans certains secteurs. Alors, c'est une, heureusement, il n'y a eu pas de dégâts personnels, en fait, mais plutôt des dégâts matériels dans tous ces secteurs. Mmh. Et pour laquelle la grande question, qui est toujours dans toutes les émissions, quelques années déjà qu'on parle sur ce réchauffement de la Terre. Le climat, il va mal, et pourquoi il ne nous donne pas une réponse correcte. Toujours, nous, on dit que c'est la main de l'homme.
1: Ah bah, et, tout à fait, oui.
0: Ça...
1: Mais c'est ça, la météo, on va dire, ça a dégringolé à partir de la révolution industrielle. Ça s'est vu, ça s'est dégradé. On a dégradé la Terre en plus en 50 ans de ce qu'elle s'était dégradée naturellement dans d'autres périodes de l'histoire, en 1 ou 2 siècles.
0: Ouais. Conséquence, après, ça continue. Il y a l'homme encore avec ces guerres qu'il y a.
1: Oui.
0: Ça implique beaucoup de dégâts, ça réchauffe. Dans ces secteurs, ça ne parle pas trop au niveau des mesures climatiques dans cette région. C'est tout le monde qui ça correspond parce que avec tout le monde il bouge, les vents ils bougent, le soleil il bouge, tout ça c'est implique.
1: Bah, les marées, tout.
0: Il y a pas aucun pays qui n'est pas impacté. En fait,
1: déjà tout simple, la planète en elle-même, avec la fonte des pôles de la planète, en fait, l'axe des rotations de la Terre a changé. Maintenant, c'est une autre inclination. Et ce qui fait qu'énormément de marées, énormément de cycles de vent, etc., changent parce que la Terre n'est plus la même.
0: Ouais. Dans les nord aussi, dans les Atlantiques nord, ou dans les Nouvelle-Zélande, il y a beaucoup de glaces qui maintenant c'est des lacs. Inclusive pour y aller, ce sont des zones poissonneuses que voilà, ils essaient d'y aller beaucoup plus au nord. Et il y a beaucoup de l'eau. Conséquence, toute la faune qu'il y a aussi dans ce secteur, ils commencent à arriver dans les villes.
1: Oui, comme les sources.
0: Les sources.
1: En Russie, c'est un gros problème, les sources polaires. Et j'ai vu au Canada et aux États-Unis, ils commencent à avoir des gros problèmes avec les sources qui débarquent dans la ville, dans les petites villes, et rentrent dans les maisons. En quête de nourriture, parce que tout change.
0: Voilà, c'est qu'il y a des problématiques, il n'y a pas de territoire, l'homme il commence à envahir tout. On a parlé aussi dans le côté forêt, aussi, il y a l'homme.
1: Il y a la chasse, les incendies forestiers, il y a tout qui coopère en fait.
0: Et voilà, ça, des questions qui ça reste toujours en attente, nous, en conséquence. On suit.
1: Bah, on n'a pas le choix.
0: On tombe malade aussi.
1: Ah oui, ça oui, je confirme.
0: Et pourquoi ? Parce que juste des petits changements climatiques qui ne vont pas assez fort, c'est des changements très durs en fait, d'une température...
1: Bah, c'est assez brutal. On est passé d'avoir 30 degrés à avoir 20. Donc on a perdu 10 degrés d'un coup. Et forcément, bah, les corps déjà sont fatigués cette année à cause de toutes ces canicules. Ça fatigue. Donc, un changement de température aussi brusque, bah forcément, il n'y a plus personne qui tienne, en fait.
0: Pour nous, hein, on parle... Alors, la question, pour savoir que tu es local, en fait, en France.
2: Merci.
0: Ouais, c'est vrai. Déjà, aujourd'hui, on peut dire que c'est la température automnale, parce que maintenant, on a rentré en l'automne. Ça correspond un petit peu maintenant. Deux ou trois jours, c'est sort d'humidité, les froids qui s'est installé, mais... Et toi aussi, tu as de souffrir parce que tu as tombé un petit peu.
2: Ben, j'ai vraiment beaucoup, beaucoup souffert cet été. C'était très, très compliqué pour moi d'avoir un cycle au niveau de mon corps assez régulier. Et maintenant, je suis un peu mieux parce que ben, y a du vent, il y a de la pluie, il y a des choses comme ça, même si ça a été réglé. Mais là, franchement, ce sont des. Je vis au jour le jour hein, dans ce genre de truc. Et je me dis, bon, ben, demain, si ça pleut, tant mieux. Si ça ne pleut pas, ce n'est pas grave. Et bon, c'est comme ça. Et s'il pleut, s'il vente, c'est toujours un bonheur de tout ouvrir et de pouvoir...
1: Oui, on respire, quoi.
2: Sérieusement, oui. On respire vraiment. Et c'est agréable parce que moi, je suis quand même en hauteur par rapport à ceux qui sont tout en bas, au rez-de-chaussée. C'est encore plus agréable parce que tu as vraiment tout le vent... Qui te vient sur toi. Et, parce que tu es au-dessus quand même des maisons. Donc là aussi, c'est quand même intéressant parce que là, franchement, tu peux dire, bon, ben, je vais passer une bonne nuit déjà. Et puis, je vais passer quand même une bonne journée parce que ben, le temps du jour même est assez clément. Et on est moi, je suis content d'avoir ça, ce genre de climat. Il pleut, oui. Alors, c'est marrant, hein, les gens sont jamais d'accord, sont jamais contents. Il fait très soleil. Ah, mon Dieu, mais le soleil, ça fait ci, ça fait ça sur l'humain, etc. Ça donne des cancers. Bon, voilà. J'en passe, c'est des meilleurs. Mais lorsqu'il fait trop chaud aussi, alors, oh là là, mon Dieu, il fait trop chaud. Et... Lorsqu'on est en hiver ou même en automne, hein, c'est toujours pareil. Ah, il pleut, mince. Oh, on met le parapluie. Non, mais sérieux.
0: Oui, mais
1: comme ouais, on aime bien râler. Hein.
0: De toute façon,
2: comme je dis souvent, tu sais, Eduardo, aux personnes qui me disent, mais tu viens comme ça sans parapluie, je dis oui, parce que moi, je me suis dit, je vais là dans les poches, j'ai mon gel douche. Et je peux me déshabiller dehors et je prends ma douche comme ça.
1: C'est ce que j'allais dire, voilà. Si t'allais profiter pour prendre ta douche.
2: Bah voilà.
1: C'est exactement ça que j'ai pensé, ouais.
2: Oui, exactement. Mais tout à fait, tu me connais bien, donc voilà. Mais
1: ouais,
2: c'est
1: ouais.
2: Vrai.
1: C'est bah
2: vrai.
1: C'est bien, c'est bien. Bah, mais j'ai pas vu que t'es une serviette. T'en as pas de serviette sur toi.
2: Non, mais...
1: Tu cours tout nu comme ça pour sécher.
2: Oui, je vais faire l'homme dans les bois comme ça.
1: Bon. Sauf que bon, c'est en pleine ville, là, clairement. Si vous voyez quelqu'un comme ça, vous savez qui c'est maintenant.
2: Mais on ne sait pas qui je suis parce qu'on ne connaît pas mon visage.
1: Oui, mais s'ils vont voir quelqu'un prendre une douche avec son gel douche et tout, ils sauront que c'est toi.
2: Il y a pas que moi comme fou.
0: On va j'allais à boire en fait pour suivre. Maintenant, on est en plein automne. Ils ont dit, alors pour toi, c'est quoi tes pronostics? Il va y avoir la neige bientôt, pas?
2: Non. Non, je pense pas. Non. Peut-être vraiment surprise. Et là, on en aura. Mais franchement, comme je t'ai dit, hein, je vis au jour le jour au niveau climatique.
0: Tu connais un petit peu la vie ici, parce que.
1: Non, mais tu peux. Il y a plus rien. On peut plus rien prédire. Avant,
0: à quelle période il tombait la neige ici?
2: Eh ben, c'était vers peut-être même novembre-décembre. Novembre-décembre. Ouais. Là, le problème, c'est que tu en parles depuis tout à l'heure. Du dérèglement climatique. Aujourd'hui, les saisons ne sont plus des saisons. Ce ne sont plus les mêmes choses que l'on renvoyait pour Noël, pour la neige. Et puis, il y avait quand même des temps cléments, même en été. Hein. Et aujourd'hui, au mois de mai, comme on l'a vu, c'est catastrophique.
1: Bah, l'année dernière, on n'a pas eu 12 degrés en décembre, 12-15 degrés en décembre.
2: Je ne me souviens pas.
1: Ouais, on a eu pas loin de Noël, on en avait 12-15 degrés, donc chose inédite. Oui. Moi, quand je suis arrivée à Clermont, donc il y a plus de 10 ans, on était au mois de février et il faisait moins 14 avec 35 cm de neige en ville. Donc là, on ne voit plus jamais ça et on ne le verra plus.
2: Alors moi, en 2023...
0: Tu ne te souviens pas ça, ça.
2: Non, mais par contre, je me souviens de janvier 2023. Et là, il faisait moins 10, je crois. Et fait, sérieusement, pour les gens même qui arrivent de loin, ça doit faire quelque chose quand même. Hein. Ça doit leur faire
1: Non, c'était janvier 2024, excuse-moi, 2023. Je te corrige.
2: Ah, oui, pour toi
1: Non, ici, parce que c'est... je me rappelle parce que j'étais chez moi et je voyais la neige tomber, il faisait un froid de canard et moi j'étais contente que j'étais chez moi.
2: Oui, bah, écoute, oui aussi, mais c'est vrai qu'une fois, mais il y a très longtemps, hein, je... par des températures de moins 10, moins 5, je, mais c'était il y a longtemps, je sortais en chemise. Bon, c'était il y a longtemps.
1: D'accord.
2: Voilà,
0: c'était juste comme ça pour essayer de... On se rappellera de ça pour dire, voilà, de quelques émissions après, quand on rentre en novembre, on verra bien parce que là, toujours, il y a... Toutes les émissions, on fait quelques clins d'œil à... C'est problématique des températures parce qu'on ne sait pas qu'est-ce qui ça va passer
1: c'est
0: demain.
1: Que tout le temps, ça change. On ne sait jamais sur quoi on va tomber, en fait.
0: Voilà. Mais après ces petites introductions sur les climats, on viendra plus sur
1: l'actualité
0: qui se passe aujourd'hui. Mais avant, une petite
1: pause musicale.
0: Pause musicale, oui.

0: Voilà. Comme ça, juste un petit morceau musical qui vient de la région del Cañón del Colca pour dire bonjour à une association qui travaille là-bas, un circuit court avec les familles qui travaillent dans le domaine de la, de tourisme vivencial.
1: Ok.
0: Voilà, comme ça, c'est des familles qui, on y va là-bas et c'est eux qui s'occupent. Et il faut participer dans les activités de vie quotidienne.
1: Oui, comme une expérience immersive, quoi.
0: Oui, c'est ça. Comme okay. ça, cette association des femmes qui ont essayé de mettre en courant et travailler aussi avec l'association aussi Pachamama. Mais ils sont là, de temps en temps, ils nous écoutent là-bas. On les donne le bonjour à Saïda et toute l'association de ce secteur grâce à Internet.
1: Ok.
0: Bien, nous on vient à ce soir des actualités d'aujourd'hui. Dulce, tu as vu que c'est d'actualité et faire un clin d'œil à cette manifestation. Parce qu'il y a eu plusieurs, mais surtout au niveau des étudiantes.
1: Oui, c'est surtout les étudiants, donc les manifestations, le mouvement étudiant qu'on vit actuellement. Et pas que à Clermont, on est à peu près partout en France. À Clermont, même s'il y a eu des manifestations, il y a eu des gaz lacrymogènes aujourd'hui, mais ça n'a pas dégénéré tant que ça, comme par exemple à Toulouse, ou je crois que c'était à Rouen, qui sont brûlés
2: Rennes,
1: carrément d'Élysée.
2: Ouais,
1: à Rennes, oui, c'était Rennes, pardon. Et donc ça a vraiment dégénéré, il y en a eu d'autres établissements. Malheureusement, il y en a un.
3: Oui.
1: Ici à Clermont,
3: oui.
1: Où le proviseur du lycée, je crois, il a été violenté par des personnes cagoulées, très probablement pas des élèves, donc qui les sont tapés. Donc il y a tout ce mouvement très violent et que normalement ça parle de pour l'amélioration de conditions des étudiants.
2: Alors,
1: des conditions dans le lycée.
2: Tout à l'heure, j'ai appris aussi, excuse-moi de t'avoir un petit peu, il y a aussi un collège, hein, un collège-lycée qui aussi a été brûlé, en partie.
1: Ouais.
2: C'est le lycée Ambroise Brugière.
1: Oui.
2: Qui se trouve vers le Pranera. Et il a été en partie brûlé, hein. Pas tout, mais alors là aussi, c'est toujours pareil. Je pensais que clairement, quand même, ça pouvait être un peu moins dur ailleurs,
1: oui.
2: qu'ailleurs, mais c'est vrai, tu l'as dit. Mais en même temps, il y a eu cet épisode. Alors, qu'est-ce que vont faire les gens, les élèves de là-bas?
0: Voilà.
1: Ouais, non, mais les élèves, rien. Hein, mais...
0: Dans la problématique, ça veut dire que, ouais, une des choses, socialement, tu penses qu'il y a beaucoup, beaucoup de problèmes au niveau éducatif. On ne va pas rentrer,
1: oui,
0: pas
1: on va pas rentrer dans ce détail. Mais...
0: Dans les détails, parce que ça, il faut être un petit peu plus renseigné. Mais on sait bien ces sortes des climats d'aujourd'hui, avec toutes les choses qui se passent au niveau mondial.
1: Oui.
0: Mais il y a quelque chose que toujours on fait, c'est essayer de voir comment aujourd'hui, les jeunes d'aujourd'hui, ils réactionnent comme ça, avec toutes les choses qu'on avait vues, qu'on a écoutées. Mais comment ils réactionnent un jeune latino?
1: Ben ça, là, actuellement, il n'y a pas ces problèmes. Il y en a eu des grèves étudiantes tout au long de l'histoire en Amérique latine. Donc, comment... quand on parle de mouvement étudiant, je ne sais pas vous, mais moi actuellement, ça me fait beaucoup penser à 68 en France.
3: Oui.
1: Le mouvement étudiant. Eh bien, il n'y a pas eu qu'en France en 68. Il y en a eu également en Amérique latine.
3: Oui.
1: Donc, il y avait eu des manifestations violentes et non violentes dans plusieurs pays en Amérique latine, comme le Pérou, l'Argentine, le Chili et le Mexique.
2: Pour quelle raison d'ailleurs ?
1: Et en fait, dans les autres pays, je ne saurais pas exactement te dire. Au Mexique, je sais comment ça a commencé, parce que ça finit d'une façon très, très, très tragique. Donc,
3: ouais.
1: Au Mexique, ça a commencé par une bagarre entre des étudiants des lycées qui dépendent du Polytechnique National, donc l'école publique, avec des étudiants d'un lycée privé à Mexico. Ils sont venus aux armes. Donc, la police intervenue, mais de façon un peu trop corsée. Et donc, du coup, les étudiants ont manifesté parce que, bon, ils sont dit qu'il y avait eu trop de violence de la part de la police. Donc, Et ça, ça crée un mouvement, comme on a pu voir ici en France ou dans d'autres pays, avec beaucoup de manifestations. Le problème, c'est qu'en 68, il y avait un événement très important cette année-là, mondial, international, en 68.
2: Oui.
1: Lequel ?
2: Je ne sais pas, non, je ne sais pas. Dis-moi, Eduardo, tu dois savoir, mais...
1: Presque tous les pays du monde participent.
2: Le foot ?
1: Non.
2: Le mondial de foot ?
1: Non, plus important encore.
2: Oula.
1: Alors, les Jeux Olympiques.
2: Ma, que cosa.
1: Et c'était à Mexico, les Jeux Olympiques, en 68.
2: D'accord.
1: Donc, les manifestations ont eu lieu pile avant les Jeux Olympiques. Donc, forcément, le gouvernement, il avait peur que ça continue, les manifestations, que ça commençait à s'envenimer de plus en plus. Et ils ont fait appel à la force... la force militaire, parce qu'ils ont retiré la police et ils ont mis l'armée. Donc, pour dire, et j'en parle parce que ça s'appelle le massacre de Tlatelolco, que c'est le quartier. Il est arrivé le 2 octobre 1968. C'est pour ça que j'en parle, parce que c'est demain.
2: Oui.
1: C'est justement, en fait, c'est une place, la place de las tres culturas, donc des trois cultures. À Mexico, c'est une place assez ronde, en fait, entourée des bâtiments. Et les étudiants, ils ont fait appel à une énorme manifestation là-dedans. Au moment qu'il y avait des milliers qui étaient dans la place, il y a l'armée qui débarque, qui se met avec des snipers sur les toits des bâtiments, dans des balcons avec des mitraillettes. Et là, il y avait un commando spécial qui était géré par le président directement, un commando d'élite, et c'est lui qui a rentré sur les étudiants. Donc, le premier assaut, il y avait des hélicoptères aussi qui tiraient sur les étudiants.
2: D'accord.
1: Il y avait deux hélicoptères, 5000 soldats.
2: 5000 ?
1: 200 véhicules blindés, et il y en avait un peu plus d'étudiants, mais ils ont commencé, personne ne sait qui a tiré sur qui en premier, ça on ne peut pas malheureusement le savoir, mais ce qu'il dit c'est que le combat a duré toute la nuit.
2: D'accord.
1: Donc après toute la nuit, en fait, le lendemain, il n'y avait plus rien. La place, elle était propre, nettoyée et tout. Et dans les journaux, ils se sont dit à l'époque, non, il y a eu une altercation et il y en a eu à peu près une quarantaine de morts.
3: Et en réalité...
2: Une quarantaine, d'accord.
1: Mais, et ça a été recouvert pendant très longtemps, jusqu'à aux années 90 et surtout aux années 2000, ça commence à faire des recherches un peu plus approfondies. Ils trouvent des documents qui étaient restés secrets. Et ils ont découvert que lors de cette altercation, en fait, le bilan de mort des étudiants, ça n'allait pas à une vingtaine ou quarantaine. C'était entre 300 et 400 morts.
2: Ah,
1: donc,
2: d'accord.
1: Il y avait des témoignages des voisins et des journalistes, etc., qu'à un moment donné, à la fin du conflit, donc à la fin de la nuit, de la soirée, il y avait les camions. D'abord, il y avait les ambulanciers qui partaient avec des corps. Après, c'était les camions de l'armée qui jetaient les corps entassés derrière les camions. Mmh. Et à la fin, c'était les camions de s'éboueurs qui partaient avec les corps.
3: Oh. Oui, pour dire, voilà, ce sont des choses qui se déroulent. C'est typique à niveau, quand on ne savait pas comment gérer, ça passait aussi. Ici en Europe, en Amérique latine, on parle toujours avec les revendications des étudiants, des lycées. Toujours, comme tu avais dit, il y a toujours dans un même endroit, il y a deux lycées qui toujours, il y a...
1: Oui, il y a des...
3: Avec les foot ou avec les sports, ils sont toujours en compétition. Mais ils sont là, ils sortent en manifestation, mais c'est gérable.
1: Mais en
3: partout,
1: fait, c'est que...
3: Partout en Amérique latine.
1: Ça a escaladé, le conflit avait commencé l'été. Et après... ils ont commencé à manifester les étudiants et ça fait boule de neige pendant des mois. Et après, le plus critique, c'était en septembre, et là, le 2 octobre.
3: Parce qu'après, toujours, il faut penser que ça commence comme ça, mais après, dans les fonds, il y a toujours des revendications par rapport, comme aujourd'hui, les étudiants qui demandent un petit peu plus des professeurs, de certaines revendications au niveau des logements aussi, et parce que des fois, ils n'arrivent pas à combler parce qu'il y a un petit peu plus de étudiants. C'est le cas aussi en Amérique latine, le cas du Chili, l'Argentine, au Pérou, qui est ce genre de revendication. Mais quand ils sortent aussi à manifester, ça arrive que la police revendique, mais
1: oui,
3: dans certains secteurs, quand ils sont débordés, ils recourent à l'armée.
1: Oui.
3: Parce que à l'armée, qu'est-ce qui se passe? Ça passait aussi en Europe, même en France. L'armée, ils obéissent parce que la police, ils ont un cadre à respecter, il ne faut pas toucher.
1: Oui, il y a beaucoup plus, oui.
3: Des restrictions. Tu as vu ce qui se passe si tu les donnes un bâton, ils te voient.
1: Oui, c'est plus encadré.
3: Tu es un criminel, il faut te passer.
1: Oui, ils sont plus limités, on va dire.
3: Conséquence, c'est l'armée. L'armée, il obéit. Comment ça passe là?
1: Ben oui.
3: Ils tracent les conséquences en Argentine aussi, au Chili. C'est l'armée qui l'a battu, qui, les étudiants, revendications. Sont des situations bien, bien.
2: Similaires.
3: Presque similaires, parce que ici, il y a beaucoup. Parce que la police, certainement, tu ne peux pas. C'est l'armée qui rentre et ils font. Et là, comme il dit, il n'y a personne, il demande, on dit, voilà, c'est mort de combat, il n'y a pas d'explications à donner. Hein. C'est à la suite des explications qu'il faut chercher, des recherches, on arrive à trouver la vérité. En fait.
2: Est-ce que, excuse-moi, mais au Pérou, ça c'est arrivé également, aussi violent que ça, au Mexique?
3: Oui. Oui, mais par contre, toujours, à la recherche, c'est à les années qui passent qui arrivent à trouver des morts. C'est déjà commencé au Chili, dans les années 70, l'Argentine aussi avec Videla, au Pérou c'est assez suivant, mais le plus c'est 75 parce que c'est conséquence politique de des inflations.
1: Oui.
3: Il y a toujours un problème social dans lequel les premiers à sortir, c'est les étudiants de l'université.
1: Oui,
3: dans certains cas, c'est des lycées, surtout l'université, parce que c'est eux un petit peu plus qui sont mis, ils sont beaucoup plus organisés qu'un lycée. Hein.
2: Là, actuellement, dans vos pays actuels, est-ce que c'est aussi violent qu'avant, comme tu parlais, en 68, dans vos pays respectifs?
1: Ah non, pas du tout.
2: Non.
1: Pas du tout.
2: Non.
1: Non, mais ça a créé... tout le monde était horrorisé après des vrais... Parce que une chose, c'est ce que les journaux disaient, qui étaient contrôlés, les médias, par le président.
2: Oui.
1: Mais il ne faut pas oublier, lors de cette massacre, il n'y avait pas que les étudiants. Il y avait les voisins qui habitaient dans les bâtiments, qui avaient des balles perdues, qui sont morts. Il y avait les journalistes qui étaient là, qui sont morts.
3: C'est tout le monde, il n'y a pas de...
1: C'est tout le monde,
3: les
1: gens se rappellent. Pourquoi? Parce que ce n'est pas aussi vieux que ça, à un point que mon père, il n'était pas loin de là.
2: Ah oui.
1: Mon père s'est trouvé pas loin, il était dans une autre chose, il n'était pas manifestant, mais il s'est retrouvé pas loin du site où il y a eu le massacre. Et il s'est rappelé, il m'a raconté, qu'il s'est rappelé de voir des gens qui couraient dans tous les sens, qui essayaient de se réfugier partout. Et lui, la seule chose qu'il a fait, c'est qu'il est rentré dans un bâtiment, il s'est caché derrière des poubelles et il a attendu toute la nuit que ça passe. Voilà.
3: Mais aujourd'hui, tout ça s'est évolué, non?
1: Comment ça passe? Aujourd'hui,
3: maintenant, ils sont masqués.
1: Mais même pas. La preuve, c'est que c'est pas la dernière fois qu'il y a eu un mouvement étudiant au Mexique. Il y en a eu un autre avec une grève étudiante à l'Université nationale en 2000. Oui, en 2000. L'an 2000. Et ça a duré 3 ans.
2: Pardon, 3 ans?
1: Oui. 3 ans que l'université était bloquée et que les élèves ne laissaient pas les autres élèves aller prendre des cours.
3: Il y a des retards, ça passait aussi.
1: Je le sais parce que j'y étais là. Enfin, j'étais pas à cette fac, mais c'était à Mexico. Et là, je me rappelle, c'est ma génération en fait. Donc, là, oui, je suis vieille. Et,
2: mais et, non, c'est vrai que je voulais le dire, mais bon, j'ai rien.
1: Non, 2000, j'étais pas encore à l'université.
2: Mais c'est vrai que tu aurais pu, toi, manquer des cours à cause de ces étudiants. Oui.
1: Non, parce que moi, j'étais dans une université privée, donc nous, on ne faisait pas la grève.
3: Mais par contre, des situations comme Dulce a dit, tous dans l'hémisphère sud, ça passait comme ça. Conséquence, c'est des retards des sorties qui, à la fin, s'accumulent, en fait, tous les élèves, parce qu'il y a un, deux, trois ans de retard des personnes qui doivent sortir déjà.
1: Et il y a énormément de gens qui ont perdu des études à cause de cette grève. Parce que ça durait 3 ans. Pourquoi ça durait 3 ans?
2: C'est énorme, justement.
1: Parce qu'après ce massacre du 2 octobre 68, le gouvernement, il avait peur d'agir.
2: Oui.
1: Pour ne pas s'être accusé de massacre, de violences, etc. Donc, ils ont eu tout permis.
3: Voilà. Mais
2: ils n'ont pas essayé de négocier.
1: Pas de prendre les lieux.
3: Ce n'est pas 3 ans de suite. Hein. Sinon, c'est... Ils commencent l'année, ils font une grève de 3 mois.
1: C'était 3 ans de suite. Hein.
3: Non, là-bas, je te dis, là-bas, ça passe comme ça, c'est dans le... Parce que Mexique... là-bas, en fait, les retards commencent, en fait, qui font sa grève 3 mois, ils restent à étudier 3 mois, après ils relancent en 3 mois, conséquence, à la fin, c'est pas accompli tous les trimestres d'études. Et petit à petit, ça fait des retards. À la suite, s'accumulent aussi les étudiants qui viennent, arrivent pour continuer à étudier. Les écoles, ils sont complets, remplis. Une fois, on avait parlé de ça, que pour postuler et rentrer à l'université, il y avait, pour 500 postes, il y avait 5000 postulantes. Alors, tout de suite, ça débouché pour faire des travaux, des jobs, il faut continuer à vivre, en fait, hein. Et tout ça, c'est une période dans laquelle ces sortes de problématiques sont là-bas. Ici, ils font pour le mieux, ils s'en foutent de ça qu'ils apprennent. S'ils ont eu des retards 3 mois, il faut finir, il faut couper. Ça a passé, hein, ils ont coupé quand il y a quelques années en arrière. Ils ont dit on va raccourcir et ils ont fini à l'année. C'est pas grave s'ils n'ont pas compris tout.
1: Ah, mais ça, oui, ils l'ont fait. Déjà, ils l'ont fait avec le Covid aussi.
2: Et là, aujourd'hui, ma petite, elle me disait, mais aujourd'hui, quand je suis allé au collège, ils ont bloqué tous les accès. Et encore mieux quand elle repartait. Comme quoi, c'était dur aussi.
1: Oui.
2: Plus calme peut-être, mais dur quand même. Et ensuite, il y a eu. Plus de 1000 étudiants, c'est ce qu'elle me disait, plus de 1000 étudiants qui traversaient tout le boulevard la rue Carnot et allaient jusqu'à la préfecture. Mais il disait que, moi j'ai appris aussi ça ce soir, des personnes manifestent, mais il y avait les drapeaux algériens, portugais...
1: Palestine. Il y avait le drapeau aussi communiste.
2: Voilà. Donc je me suis dit, bon... Que l'on soit manifestant, que l'on ait des revendications, oui, peut-être qu'on aurait pu laisser les drapeaux de côté.
1: Le drapeau n'avait absolument pas leur lieu d'être.
2: Exactement.
1: C'était pour les conditions des élèves dans le lycée, pas pour des questions de quel pays ou politique.
3: Tu sais que déjà, toujours, il y a des incursions pour dire on va sortir ça. Attention qu'il y a les élections l'année prochaine et tout ça va te permettre.
1: Oui.
3: Voilà, on va continuer parce que ça va finir peut-être aujourd'hui, demain, mais ça va revenir dans quelques temps après. On fait une petite pause musicale et on revient pour les annonces.

0: Et voilà, ça c'était Flor de Amancay. Dulce, est-ce que tu connais l'Amancay?
1: Pas du tout.
0: Ça ressemble beaucoup là-bas, mais peut-être c'est dans le nord de l'Argentine.
1: Ou avec un autre nom.
0: Voilà, c'est gros cactus qui a une fleur blanche qui s'adapte pousser plutôt au nord du Mexique.
1: Oui. Et là-bas, ah, c'est lui qui est rond en fait.
0: Rond, blanche.
1: Oui,
0: il a une fleur blanche.
1: Ouais, fait. Je ne sais pas quel nom on a chez moi en fait. Ouais. Pour nous, un cactus.
0: Oui, vous savez, une quantité énorme, mais ici,
1: mais oui.
0: Ça, Flor de Amancay, c'est un cactus qui pousse plutôt haut.
1: Mais c'est les ronds, en fait, c'est les ronds qui ne poussent pas très haut.
0: C'est un rond qui pousse, mais...
1: Ah, qui est long, grand, non, c'est pas long, les ronds ronds, en fait.
0: Non, les ronds ronds, non, sinon c'est celle qui pousse en haut.
1: Et
0: en
1: les haut, ronds ronds, ouais.
0: Et en haut plateau, et à la fin, il sort une fleur blanche, en fait. Amancay.
1: D'accord. Mmh. Ah ouais, non, mais je ne sais pas. Je ne sais pas s'il y a un nom particulier pour cela. Parce que ceux que je parlais, qui sont aussi des fleurs ou jaunes ou blanches, des petites fleurs blanches,
0: oui,
1: ça, on les appelle bisnagas.
0: Bisnagas, c'est gros.
1: Oui, joli, les gros, ouais. Ouais, ça, c'est las bisnagas. Que ça se mange. Maintenant, c'est interdit, mais c'était un truc sucré, une confiserie traditionnelle.
0: Je sais bien. On fait une petite émission par rapport à tous ces sortes de... comment on appelle? Il y a un nom qui est spécial pour tous ces...
1: Des cactis?
0: Des cactis?
1: Cactis.
0: Pour tous les cactis.
1: Cactus, cactis.
0: Parce que...
2: oui, logique.
0: Tant au nord, au Mexique, comme dans l'Amérique du Sud, il y a plusieurs sortes d'utilisation.
1: Ah hein. Oui, ah oui.
0: Même, moi...
1: Il y a le peyote, hein.
0: Oui, j'ai dégusté ça quand on était à l'école d'architecture.
1: Vous savez manger du peyote?
0: De soum, de peyote.
1: Vous savez consommer du peyote? Eh bien, les choses qu'on apprend. Hein.
0: On s'est fait la...
1: Hallucinogène, hein.
2: Ah ouais?
1: Bah oui, le peyote, c'est ce qu'ils utilisaient les chamans autrefois pour entrer en transe et avoir justement des images et tout. Et là maintenant, il est protégé parce qu'il y a eu, pendant la période hippie, il y a eu énormément des étrangers qui venaient au Mexique pour manger du peyote parce que ils se font des tripes apparemment. Bah, Eduardo nous racontera oui. des très bons tripes.
2: Oui, parce que je crois que tu as dû être dans les...
0: C'était pour la création, qu'on avait un projet à faire, c'est pour
1: avoir l'inspiration. C'est ça. Vous roulez au peyote. Ah, mais magnifique.
2: C'est ça. Hey, t'as vu l'excuse projet.
1: Pour la création.
2: Pour le projet, c'est
1: ah,
2: ça.
1: Ah oui. Voilà.
0: Tu le sais tous, c'était bien.
1: Là, je suis désolée, vous avez descendu d'une marche. Hein.
2: Non, mais sérieusement. Non, c'est pas ça.
1: Ouais. Pas oula, non, mais l'image qui s'effrite, là, c'est pas,
2: alors,
1: c'est pas
2: possible. J'avais une belle image de toi maintenant.
1: Oh ah bah, là, moi aussi, là, c'est là. Bon, une image qui tombe à l'eau. Hein, là.
0: Bien, on va venir à des actualités.
1: Edouard en mange du peyote. Je suis choquée.
0: On va faire des actualités parce qu'il y a des choses comme ça à la rentrée. On a des activités aussi pour l'association Pachamama parce que ça avait parlé qu'il y avait des cours déjà.
1: Oui, maintenant, on va commencer les cours des Français pour la communauté latino qui ont besoin d'améliorer

0: le niveau de français, soit pour faire tout ce qui est la préfecture, des papiers, etc. Donc, on va apporter un soutien, des cours de soutien en français. Donc, ça va commencer le 12 octobre avec Mathias.
1: Et les soleils, lieu?
0: Dès 16h.
1: Non. Oui, mais...
2: Ok, d'accord.
1: Mais ça passe par contre à la salle Copernic.
0: À la salle Copernic, oui, lundi.
2: À quelle heure?
1: De 17h30 à 19h30.
0: Oui, c'est ça.
1: De toute façon, toutes les informations sont sur la page de l'association Pachamama.
0: Oui, il faut regarder, il y aura une petite vidéo. Vous pouvez faire connaissance avec Mathias par la vidéo dans pas longtemps.
1: En espagnol et en français. Hein.
0: Ah, bah oui.
1: Cursos de français pour tous les latinos à partir du 12 con la asociación Pachamama y
0: en el centro Copernic. Entonces, para todos los que necesiten mejorar su francés para hacer todos los trámites y otras, pueden venir a ver cómo sucede con los cursos de francés.
1: Y on continue aussi parce qu'il y a Viviane aussi qui est à fond.
0: Ça connaissait... Ah, elle est à fond la caisse, on l'a vu aujourd'hui, toujours avec le grand sourire, avec ses cours de salsa, pareil à la salle Copernic avec Pachamama.
1: Et c'est les jeudis.
0: Donc, c'est tous les jeudis. Et aujourd'hui, il a entamé le troisième déjà, le troisième cours.
1: Voilà, si vous êtes intéressé, il faut venir. C'est à partir de 18h. À la salle Copernic, si vous voulez.
0: Et il y a tous les niveaux. En fait, il y a intermédiaire et il y a débutant. Donc, il ne faut pas avoir peur. Il faut juste venir pour passer un bon moment et s'amuser en dansant. Et
1: toutes les informations aussi sont sur la page de
0: Pachamama. Bah, tous les réseaux sociaux, la page et Planeta Latina aussi.
1: On la va reposter aussi, ça, je crois que ça a passé pour les cours de français, je pense. On la postera sur la
0: page. Non, c'est déjà, ça vient de passer cette semaine. Il vient d'être publié pour les cours de français, le flyer.
1: Sur Planeta Latino?
0: Aucune idée.
2: Ou alors le blog non, le blog Facebook de Planète Latino sur Radio Campus, puisqu'il y en a deux. Donc,
0: bah oui, mais voilà, donc. Si vous ne l'avez pas fait, moi je ne l'ai pas fait. Hein.
2: Mais ça, après, vous vous débrouillez.
1: Non. Tout ça, on le ferait passer, même après l'émission, il va être posté pour s'habiller. Encore quelques petites informations par rapport à, je pense que bientôt, ça va être le salon d'élevage.
2: Le sommet
0: d'élevage, oui. Donc, on aura la superbe prairie à la place de Jaude.
1: C'est la semaine prochaine, c'est... en gros, il y avait une petite... vous me racontez qu'il voudrait faire quelque chose par rapport à cette entrée de... Il y a des choses super qui se vont à passer parce qu'on avait vu la place de Jaude aussi inondée de...
0: Et apparemment, ils nous préparent des surprises.
1: Petite forêt, il y a sur la place Jaude aussi.
0: Ouais, ouais, mais il y a beaucoup d'avis pour et contre. Il y a des gens qui sont contre cette prairie. Il y en a d'autres qui disent oui, moi j'appartiens au club, oui, et qu'il ne faudrait pas que ça soit juste temporaire, mais qu'il fasse dans cette place de Jaude, qu'elle est très grande, que la plupart du temps, ils l'utilisent pas. Donc, de faire plus de jardins, en fait, ça serait quand même pas mal.
1: D'accord. Voilà, mais déjà, qu'il soit un petit peu dans ce temps. Il faut arroser beaucoup, hein. Il faut avoir des logs.
0: Ah voilà, oui, oui, mais bon, si on voit plus ces dalles, ça serait très bien.
1: Depuis ça, c'est l'été, c'est pas évident.
0: Ni l'hiver, ni quand il pleut, hein, parce que c'est la patinoire.
1: À cause de ça, Lady Gerandi, il a presque pas fait
0: des dates cet été, parce qu'il faisait trop chaud. C'est pas possible.
1: Ça, c'est une question, avoir des opinions par rapport à ça, mais nous, on suivra. Mais toujours, on reste pour les informations sur Radio Campus Planeta Latino. On a quelques petites informations encore pour...
0: Oui, donc pour annoncer, on est déjà au mois d'octobre. Donc pour l'association Pachamama, donc le 31 octobre, qu'est-ce qui va se passer? Vous êtes au courant? Ah, vous l'avez oublié!
1: Ah oui!
0: Donc le 31 octobre, l'association Pachamama, pareil, au centre Copernic, organise la fête d'Halloween avec une touche bien latino.
2: La fête des morts,
0: peut-être. Ouais. Non, 31, c'est Halloween, mon pauvre.
2: Oui, d'accord, mais bon...
0: On va faire Halloween.
2: Mais c'est le Mexique, des morts.
0: Oui, mais c'est le premier, le 2. Oh. Et la mexicaine, elle est occupée. Elle est occupée.
1: Mais ici, c'est la Toussaint.
0: C'est la Toussaint, en fait. C'est le même jour que la Toussaint, et ça veut dire la même chose.
1: C'est la façon
0: Toussaint, tous les saints. Donc, il y a des Todos los Santos.
1: La façon comme...
2: Merci, j'avais compris la phrase. Hein.
1: Comment... C'est comme ça que ça passe en Amérique latine et c'est aussi en France. Voilà.
0: Mais on fête aussi Halloween en Amérique latine.
1: C'est à partir de 14h jusqu'à 23h.
0: 22h, on avait dit 22h30. Donc il y aura, comme d'habitude, des boissons, il y aura toujours à manger, il va y avoir de la musique, bonne ambiance et le concours de déguisement pour les petits et pour les grands.
2: Et parce que pourquoi je dis ça le 31, c'est parce que le Patricia Garduño le faisait le 31 octobre.
0: Elle le faisait quand elle avait l'opportunité à la Maison du Peuple.
2: En tout cas, c'est pour ça que moi j'avais, si tu veux, cette date-là pour la fête des morts, c'est pour ça.
0: Non, le 31 c'est Halloween et la Toussaint, comme je dis, ça veut dire tous les saints. Et la traduction c'est Todos los Santos. Donc en réalité, la fête des morts, ça s'appelle comme ça depuis pas si longtemps. Avant, ça s'appelait El Día de Todos los Santos.
2: D'accord.
0: Donc, le Día de Todos los Santos, ça veut dire la même chose, le Día de Muertos. Mais le premier...
1: C'est le nom qui l'a changé, c'est tout.
0: Ouais, c'est le nom qui a changé et que maintenant, grâce à Hollywood et à James Bond, on fait plus de défilés de ce qu'on faisait avant.
1: Ça fait une fête fermée, voilà.
0: Voilà. mais oui, ça devient une fête gigantesque. Et c'est pas mal parce que ça commençait à se perdre.
1: Parce que si tu veux, ici, on ne peut pas se permettre d'aller à manger sur le cimetière, faire la grande fête là-bas. Mm. Alors, c'est réduit dans une salle.
0: Je me rappelle, quand j'étais petite, j'habitais pas loin d'un cimetière. Et le premier, ils arrivaient tous avec leur sac de pique-nique pour s'égarer vers chez moi, pour aller au cimetière faire le pique-nique sur la tombe de la grand-mère, du grand-père, etc. Parce que c'est la tradition. Et donc, c'était le premier et le deux.
1: Ça chante, ça danse, ça mange, ça décore,
0: ça
1: boit.
0: Tout, oui.
2: Ça qu'on fera jamais ici, hein, de toute façon.
0: Non, vous êtes trop triste pour ça.
2: Oui, ça, c'est vrai. Oui. Mais on a Nouvelle-Orléans, c'est quand même plus festif aussi.
0: Oui. Mais oui.
1: C'est pas la France. Bien,
0: c'est ça.
1: Avec ces petits mots, on va essayer de finir cette émission.
2: Parce que
1: des petits mots, tu sais, pour le fond.
0: Des petits mots.
1: Maman, saludos.
0: Saludos, comme d'habitude. Hein, saludos à mi familia, mi maman. Saludos à mon petit chéri qui m'écoute.
2: Non.
0: Si.
1: Voilà.
0: Non, voilà. Un petit bonjour à mon petit chéri, à mon fiancé qui m'écoute.
1: Muy bien.
0: Voilà.
1: Y saludos para todos los amigos que nos escuchan aquí y lejos. Merci beaucoup. A la semana prochaine. Bye bye.
0: Merci.
2: Hasta la próxima.

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2: Yo, les rapporteurs 93.3 FM tous les jeudis de 21h dans ton, à 22h dans ton sound system. Est-ce que ça va bien ce soir pour MCCCP, parce que t'es là aussi au mic avec moi, comme tous les jeudis.
3: Assez épuisé par la colère qui me traverse en ce moment, mais tu vois, on va pouvoir l'expulser un petit peu ce soir aussi.
2: Eh ben oui, hein, entre 2000 personnes blessées aujourd'hui dans les lycées, 1000 lycées... motivés
3: 2000 personnes interpellées, 2000 jeunes interpellés aujourd'hui à l'occasion des manifestations effectivement massives qu'il y a eu dans les lycées et qui commencent à faire tache d'huile aussi dans les universités. Voilà, on va avoir l'occasion d'en parler durant l'émission.
2: Oui, on parlera du fait que la petite réforme d'Edouard Geffet a été retirée aussitôt en disant finalement on va plus faire payer des inscriptions en BTS dès le premier jour. Donc vous voyez, la mobilisation, ça paye. Bref, hip-hop et politique, c'est bien. On va parler de hip-hop, ça,
3: c'est
2: on
3: sûr.
2: On s'y connaît, on est avec Matt Villain ce soir. Ça va, mon Matt?
4: Bonsoir, ça va bien, ça va bien.
2: Mais en politique, on a quelqu'un qui est avec nous ce soir.
3: On a le plaisir de recevoir, alors, sur une lutte effectivement aussi très politique, qui est la question de la lutte en faveur des sans-papiers, puisque Corinne, du réseau Éducation Sans Frontières 63, on a le plaisir de la recevoir ce soir pour évoquer une mobilisation qui va bientôt avoir lieu.
5: Merci à vous de m'inviter. Bonsoir à tous et toutes.
2: Bon.
3: Est-ce que tu nous as prévu un petit morceau d'entrée pour commencer, effectivement
2: Hommage à la guapa Dulce, qui vient de Mexique. Voilà. Et Vero Salazar, elle vient du Mexique. Et en ce moment, elle est très, très chaude parce que c'est le troisième morceau qu'elle sort en moins d'un mois. Le dernier, c'était Rap de la Mata. Et là, ce soir, c'est Sonando. Et elle se moque un petit peu d'elle-même dans le clip. Elle envoie un petit peu du scratch, etc. Tout ça. Elle prend la parole, le mic, au bout de 30 secondes. Et elle envoie, c'est une tuerie, tout simplement. On écoute ça dans les rapporteurs et on se rejoint juste après, parce qu'on est ensemble jusqu'à
3: 22h, bien sûr.
4: 22h.
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0: Et Bali Bagayoko aussi, hein, qui est présent dans les mobilisations des lycéens.
1: Tout à fait, ouais, bah oui, tu sais, il y a deux semaines, on en parlait déjà, puisque la semaine dernière, c'était l'événement festif de Radio Campus, hein, donc on n'était pas à l'antenne.
0: C'était le Live in Room des bénévoles.
1: Tout à fait, ouais, vous pouvez aller réécouter tous les mix, c'était très sympa. Mais du coup, j'évoquais il y a deux semaines la rage qui montait, la colère qui bouillait, et les multiples manifestations qui étaient prévues dans tous les secteurs, voilà, mais je n'avais pas encore vu venir celle des lycéens, effectivement, puisque elle a explosé depuis la semaine dernière, en partant effectivement des lycées de Seine-Saint-Denis où ils sont en lutte depuis déjà, je dirais, plus d'un an, hein, puisque
0: un an et demi.
1: Moi, j'avais vu passer effectivement les photos et vidéos de l'intérieur des lycées où on voyait les fuites d'eau, les toilettes dans un état mais d'insalubrité totale,
0: les toits qui tombent,
1: même des parasites, des cafards et tout dans
0: les
1: et donc ils ont essayé toutes les méthodes pour alerter les pouvoirs publics et notamment la région, puisque c'est la région qui finance les lycées, pour essayer d'arriver à pouvoir étudier dans des conditions décentes, et puis pour réclamer un peu d'égalité entre lycées de centre-ville parisiens, d'où sortent tous nos ministres, et ceux de quartiers populaires. Et effectivement, ils n'ont jamais été entendus, et ils refont une rentrée avec des conditions déplorables, avec parfois même pas de profs dans la salle, parce qu'il n'y a pas de remplaçants qui sont prévus. Et donc, la colère est partie de là, la mobilisation est partie de là, et je dirais que ce que je disais il y a deux semaines, cette colère qui bouillait un peu partout pour tout un tas de raisons,
0: Les agendas se sont aussi bien entrechoqués, hein, entre la manif justement pour une petite refonte de la politique globale sur le climat en France qui a eu lieu samedi. On en a parlé lundi dans les attablés sur ce qui s'est passé, justement, quelqu'un avec une voiture qui a foncé délibérément dans la foule avec 4 blessés derrière, qui aurait pu être plus grave et se terminer de manière un petit peu plus tragique. Et justement, mardi la manifestation
1: aussi,
0: justement, contre le gel de, justement...
1: Pour l'augmentation des salaires, pour une meilleure répartition des richesses, parce qu'effectivement, on se fait piquer la plus-value.
0: Pour les fonctionnaires et aussi pour les
1: salariés du privé. Pour les fonctionnaires et tous les salariés du privé, pour un relèvement des minima sociaux et pour, plus généralement, la défense du service public, puisqu'on a bien senti cet été que le service public avait tenu contre vents et marées, notamment les pompiers, l'hôpital, pour essayer de faire face à la crise climatique, mais que toujours, dans la bouche du gouvernement, il n'y a que réduction de postes et réduction de budget.
0: Voilà. Faut faire des économies,
1: Faut faire des économies pour payer effectivement les profits des financiers et du patronat, quoi. Voilà, donc là encore, 54 milliards d'euros de prévus dans le budget qu'ils veulent faire voter. Un budget qui, on l'espère, va être bloqué, et on espère que le gouvernement pourra être censuré, mais qui prévoit des coupes budgétaires massives dans... bien sûr, des fois, on parle de quelques euros en moins dans les APL, effectivement, l'impact est...
0: Ils veulent bloquer les APL.
1: Ils veulent bloquer, effectivement.
0: Les cotisations familiales ne sont pas augmentées, ne sont pas sur le point d'indice.
1: Corinne, toi, tu manifestais mardi, toi ?
2: Oui, je manifestais. Je voulais ajouter, bien sûr, je manifestais. Je voulais ajouter à ce que vous disiez que les aides, ce qu'on appelle les aides aux grandes entreprises que l'on donne... que le gouvernement donne chaque année, est plus important. Cette somme est plus importante que le budget de l'éducation nationale actuel. Ouais. Donc on voit ce que ça donne. Quand on préfère donner à des actionnaires, donc, l'argent qui devrait évidemment aller en particulier, parce qu'il y a plein d'autres choses, mais là on parle des lycéens, qui devraient aller... En priorité à l'école, à l'éducation, à la culture,
0: à
2: l'émancipation. C'est à ça que les hommes et les femmes sont faits. C'est pour ça, pour s'émanciper, pour savoir, pour connaître. Eh bien non, on préfère donner... Enfin, pas nous, mais ce gouvernement préfère donner l'argent à des grandes entreprises qui vont le reverser non pas à leurs ouvriers, mais à leurs actionnaires. Et pendant ce temps, les mômes manifestent et se font canarder par la police. Le gouvernement essaye de nous expliquer qu'ils sont, ces jeunes, très très violents. Et on a beau regarder les images de violents...
0: C'est la criminalisation
2: on le voit
0: habituelle. Hein.
2: Que la police.
1: Bien
2: parce
1: sûr.
2: Que les jeunes, bien sûr, il y a peu
0: de. C'est des sauvages.
2: Je ne veux pas minimiser tout. Ils ont peut-être aussi jeté quelques mortiers ou quelques petits trucs, mais ils se font massacrer. Je veux dire, oui, ils répondent. Et puis, ils sont en colère. Mm. Est-ce qu'on peut traiter comme ça les enfants d'un pays ? Je reviendrai sur des enfants tout à l'heure, mais ce sont des enfants.
1: Tout à fait.
2: Les
0: le
2: lycéens,
0: futur.
2: Ce sont des enfants.
0: Notre futur.
1: Il y avait une lycéenne qui disait, ça c'était assez beau, quand on essaye de s'exprimer dans le débat démocratique et de porter des revendications, bah, on est considéré comme des enfants, et donc on n'a pas le droit à la parole. Et par contre, là, quand on manifeste, là, on nous envoie les CRS qui nous considèrent comme des adultes, quoi, du coup. Ouais. Et effectivement, bah, c'est à rappeler que la violence, elle est venue notamment de la confrontation directe avec les forces de l'ordre, puisqu'elles ont été envoyées massivement par l'État avec comme mission de débloquer les lycées, donc c'est-à-dire de provoquer effectivement
0: la conflictualité. Au lieu de 5 heures pour les lycéens sur place, par exemple, à Jeanne d'Arc.
1: Parce que disons-le, nous, avec notre grand âge, nous avons aussi pu bloquer des lycées il y a un peu plus d'une vingtaine d'années en 2005. En 2006 aussi. Et effectivement, à cette époque-là, la doctrine sécuritaire n'était pas encore à ce niveau-là, effectivement. On avait eu déjà, effectivement, affaire à des forces de l'ordre qui ont pu être répressives, notamment par le biais d'amendes, d'interpellations, effectivement, pour essayer de...
0: Je me rappelle d'une petite interpellation pour le port d'un cadenas
1: petite,
0: de ton côté.
1: Oui, bah là, sur cet événement-là, on avait...
0: arme de catégorie 4. Hein.
1: On avait bloqué, effectivement, on avait fait une opération rond-point filtrant. On n'avait pas complètement bloqué. On distribuait des tracts et on laissait passer donc les voitures une à une. Et effectivement, à partir d'un certain moment de cette action, le commissaire de police avait décidé de verbaliser l'ensemble des gens qui tractaient. Et donc, on s'était retrouvé avec plusieurs dizaines d'amendes sur les données aux jeunes qui étaient en train de distribuer aux voitures, plus effectivement quelques-uns comme moi qui avaient été interpellés à ce moment-là. Voilà. Mais je veux dire, là, au vu de la répression qu'il y a en ce moment, ça n'avait encore rien à voir.
3: Ouais, parce qu'ils ont à Paris, là, il y avait carrément la garde montée, enfin les gendarmes sur des chevaux.
1: Et oui.
3: Donc c'est chaud quand même, quoi.
1: On leur envoie effectivement les policiers les plus aptes à être violents, quoi, en plus, quoi.
0: Mmh. Moi, ça m'a justement ramené une chanson de rap qui est de la bande originale du film Ma cité va craquer, qui est de Baldeneg et
3: la
0: de
3: sédition.
0: Mystique. La sédition et la sédition, puisque j'ai entendu puisque j'ai entendu même encore Bruno Retailleau nous dire oui, mais ils sont séditieux de l'État alors que nous leur donnons justement l'éducation, de la bonne éducation française. Bon, on voit les conditions dans lesquelles on enseigne à nos jeunes, quoi.
1: Ouais, c'est pas que ma cité qui va craquer, c'est tout le pays là.
0: Eh ben, allez, on va se remettre dans l'ambiance et on revient dans les rapporteurs.
3: Yes.

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2: Non mais t'exagères, en passant ce genre de morceau là, Retailleau va dire que c'est de notre faute si les lycéens se mettent en grève. Comme s'ils avaient besoin effectivement d'avoir des gens au-dessus d'eux pour leur dire quoi faire.
3: Il y a des propositions déjà ou des trucs qui filtrent un petit peu partout en disant qu'il faut interdire les filles puisque ça serait eux qui pervertissent la jeunesse.
2: Ouais. Aïe, aïe, aïe, mais bon.
3: De retour dans le rapporteur, 21h20. Bon, bah écoute, on a quand même un fil d'actualité politique extrêmement chargé. Hein.
2: Extrêmement chargé, mais on va continuer un petit peu sur les lycées, parce qu'on en parlait en off, aujourd'hui ça s'est beaucoup mobilisé. Mais Corinne, tu nous disais qu'il y avait probablement un appel, du coup, au niveau des profs aussi, à aller soutenir le mouvement mardi.
4: Ah, oui, en fait, ce sont les lycéens qui appellent à la mobilisation.
2: Bien sûr.
4: Le 6.
2: D'accord.
4: Et, bon, moi je peux parler pour mon syndicat, la CGT Éducation, effectivement, nous, on appelle nationalement à rejoindre, à se mettre en grève pour soutenir les lycéens et rejoindre leurs revendications. Après, pour ce qui est des autres syndicats, il y a une réunion ce soir nationale, à savoir, je ne sais pas du tout, même si elle est finie, ouais. Et si elle est finie, je ne sais pas ce qui en est ressorti. Mais en tous les cas, le 6 octobre, les lycéens appellent, et nous, on appelle la CGT Éducation 63 et nationalement à les rejoindre et à être en grève à leur côté. Espérons aussi que les autres fassent de même.
2: Ben on espère qu'il y aura effectivement des dépôts de préavis de grève de la part des centrales syndicales pour permettre effectivement à tous les adultes qui le souhaitent de se mettre en grève pour aller soutenir et aussi en partie protéger au vu effectivement des exactions de la police.
4: Mais il y a déjà eu des dépôts de préavis de grève. Donc quiconque dans l'éducation nationale, mais même, enfin, il faut un peu regarder. Mais en tout cas, dans l'éducation nationale, il y a déjà des préavis de grève. Les gens se sont couverts.
2: Il n'y a aucun problème. Voilà. Bon ben nickel. Donc mardi 6 octobre, voilà, vous le savez, la lutte lycéenne continue. Elle va peut-être s'étendre aussi aux universités puisque ils ont nombreuses raisons aussi de se mettre en grève dans cette rentrée. Notamment, on en avait parlé beaucoup, la question des APL, mais aussi la question des repas au Crous à 1 euro où les sous et les moyens ne sont pas mis pour permettre aux étudiants d'accéder à ce droit-là.
5: Oui, il paraît que ça marche tellement bien que du coup, ils disent, vous voyez. Il y a la queue, ils ne peuvent même pas aller manger.
2: Oui.
5: Donc ça ne marche pas votre truc.
3: Il y a même eu des fake news justement qui ont été diffusées sur les réseaux sociaux où il y avait soi-disant la suppression des repas à 1 euro. Ça a été tout de suite démenti en disant non, les repas ne sont pas supprimés. Mais en tout cas, on a vu la panique dans les yeux des étudiants et leurs commentaires en disant mais comment je vais faire pour bouffer quoi, tout simplement. Donc c'est plutôt ça. Là, c'est l'éducation, c'est les étudiants, c'est l'avenir. Mais il y a aussi la culture et on voulait
2: pas. Attends, je voulais dire un dernier mot aussi sur aussi les étudiants les post-bac et qui peuvent être dans des études professionnelles, puisque il y a aussi eu la fin du financement de l'apprentissage en partie et qui crée des grosses difficultés effectivement pour certains qui soit se retrouvent coupés parfois parce que l'employeur les licencie parce qu'il y a plus les financements. Moi j'ai eu un appel d'une jeune dernièrement justement autour de cette question-là et pour ceux qui cherchent désespérément aussi un apprentissage et qui ne le trouvent pas puisque maintenant les employeurs du coup refusent de les prendre quoi.
4: Je veux juste ajouter que les universités bougent déjà puisque je vois que l'Union étudiante a annoncé qu'aujourd'hui 1er octobre, plus de 30 universités bloquées, plus de 600 lycées. Donc les étudiants sont déjà dans la bataille.
3: C'est 1000 lycées qui sont
2: mobilisés. Parce que c'est énorme, 600 bloqués,
3: 1000 mobilisés.
2: Il y a un tiers, il disait, un tiers des lycées 200, mobilisés. Ouais.
3: Entre 200 et 600 bloqués d'après les chiffres officiels, entre les syndicats et la police.
2: Mais je dirais, la méthode policière est finalement peu étonnante. On l'a pratiquée l'année dernière, pour ceux qui s'en souviennent, à l'occasion du mouvement Bloquons Tout aussi, où quand la question a été de bloquer les ronds-points en septembre, le mot d'ordre de Retailleau aux forces de l'ordre avait été de ne laisser aucun rond-point bloqué. Et par conséquent, l'intervention policière a été particulièrement violente sur ces ronds-points. À Clermont, on se rappelle, les gaz lacrymogène en plein dans la tête effectivement des manifestants, les quelques coups de matraque pour nous faire avancer plus vite, voilà. Donc c'est devenu une doctrine de gérer effectivement les mouvements sociaux comme ça, et c'est assez peu étonnant puisqu'effectivement on arrive à une forme de radicalisation du capitalisme et des classes dirigeantes qui, face au fait qu'elles n'ont plus, mais alors plus rien à donner du capital puisqu'ils l'accaparent entièrement.
3: Ne veulent pas donner,
2: mais parce que le capitalisme impose aussi effectivement davantage de profits et de continuer dans cette logique-là. Et donc effectivement, la seule chose qu'ils n'ont plus qu'à donner, c'est la matraque.
3: Voilà, la fameuse. Mais bref, il y a aussi les mobilisations au niveau local. On va y venir avec Corinne. Ouais. Mais en tout cas, ce soir, il y avait une réunion des amis du lieu-dit, justement, au lieu-dit lui-même, justement, à côté de la place Gaillard, pour savoir un petit peu comment ça allait se poursuivre, justement, ce lieu qui accueille associations et collectifs sur Clermont. Il y aurait dans les cartons, apparemment, la volonté de le transformer d'ici quelques mois en une espèce de salle de conférence.
2: Bon, attends, je crois que t'en sais beaucoup, là, parce que moi, je vais rester...
3: J'ai demandé, je dirais pas les sources comme Mediapart, mais j'ai demandé à des gens quand même qui sont bien placés pour le savoir. Donc, voilà.
2: J'ai resté au niveau d'information où on en était, c'est que pour le moment, les demandes qui étaient faites par ceux qui travaillent au lieu-dit pour la continuation de l'activité en 2027 et l'ouverture effectivement de l'appel à projet pour les associations n'avaient pour l'instant reçu aucune réponse, cette non-réponse signifiant effectivement une absence de validation de l'ouverture l'année prochaine. Voilà, donc on en saura plus, je pense, dans très très peu de temps, puisqu'il y a un conseil municipal déterminant demain, vendredi, où effectivement beaucoup de choses au niveau de la mairie vont se décider, puisque c'est là que se vote le budget 2027 aussi, et qui préside effectivement en partie à la politique qui sera menée localement.
3: Alors justement, on peut quand même en profiter pour écouter les éloges qui sont faits sur notre bon maire qui est là depuis combien de temps? Depuis à peine 4, 5 mois.
2: J'ai l'impression que ça fait super longtemps.
3: Ouais, voilà. Je vous propose d'écouter l'ancien président de la région qui a quand même beaucoup d'affaires qui sont en cours, notamment au niveau du parquet financier, le monsieur Laurent Wauquiez, qui était venu à Clermont et qui avait parlé un petit peu du nouvel édile.
6: Non, mais tu vas nous le faire.
3: Du nouvel édile clermontois.
6: Non.
2: Il n'y a plus de safe place ici.
7: Il est en train de se battre pour remettre Clermont-Ferrand dans le bon chemin. C'est le maire de Clermont-Ferrand, il a gagné sa ville après un siècle de gestion socialiste et il est en train de se battre pour remettre de la sécurité pour tous les habitants dans la ville. Et j'aimerais que Julien vous explique ce qu'il fait.
8: Nous mettons tous les moyens nécessaires, en fait tout ce qui a manqué pendant des décennies, que ce soit sur les effectifs de police municipale, que ce soit sur la vidéoprotection, que ce soit aussi sur le soutien qu'on doit à nos agents de la police municipale. Et aujourd'hui, grâce avec le soutien de la région, de Laurent Wauquiez, non seulement on va accélérer, mais on va accélérer deux fois plus vite que ce que j'avais moi-même prévu, et c'est une très bonne nouvelle pour Clermont-Ferrand.
3: Donc encore la matraque, le réarmement de la police municipale, finalement ils ne connaissent que ça. Corinne, qu'est-ce que ça t'inspire toi?
2: Ouais, voilà.
4: J'ai pas envie de l'écouter.
3: Il faut meubler quand on n'a plus rien
2: non,
3: à dire.
2: Non, mais c'est que tu nous le mets alors qu'on l'écoute déjà. On les écoute déjà tellement, franchement, leurs éléments de com, on en a déjà assez soupé.
3: Mais justement, on les prend 30 secondes.
2: Sur toutes les médias mainstream, là, quand tu allumes France Info, que tu as envie de te pendre tellement effectivement les éléments de langage sont tous les mêmes.
3: Oui.
2: Donc effectivement, on connaît cette droite sécuritaire, hein, c'était en filigrane de leur programme hein, quand même, donc un peu étonnant pour le moment de le voir à l'offensive sur ces sujets-là, notamment effectivement dans des trucs assez débiles comme la volonté d'associer les policiers municipaux à la loi Riposte pour leur permettre eux aussi de pouvoir utiliser leurs armes sans avoir à se justifier, voilà.
3: Bon, et niveau mobilisation, il y a quelque chose qui se passe samedi à partir de 11h, et c'est pour ça que t'es venue principalement, Corinne.
4: Ouais. Donc samedi, effectivement, 3 octobre, le réseau Éducation sans frontières avec les écoles, surtout, enfin, il faut parler de toutes ces écoles clermontoises dans lesquelles se retrouvent des enfants de familles qui sont à la rue, qui sont sans papier pour beaucoup et qui sont dans une totale misère. Il n'y a pas d'autre mot. Et donc, nous avons décidé tous ensemble de faire une manifestation samedi. On a rendez-vous à 11h, place de Jaude. Alors, comme la place de Jaude, tout de suite, n'est pas très accessible,
2: oui,
4: on va se retrouver sur le parvis de l'autre côté, là. Et on va partir devant la préfecture, aller devant le conseil départemental et on finira au Jardin Lecoq pour un pique-nique. Alors, je voudrais quand même raconter un peu ce qui se passe dans ce pays, dans cette ville, voilà. Donc là, je viens d'écouter M. Bonny et quand il était encore que candidat, on lui avait posé la question justement de savoir ce qu'il ferait pour les enfants qui n'ont pas de logement et il n'avait trouvé qu'une chose à faire, c'était dire que Bianchi n'avait rien fait mais qu'avec lui ça allait changer. Bon, on voit que rien ne que ça a changé effectivement, mais pas dans le très bon sens. Alors, c'est pas que Bonny, enfin, même lui, à la limite, il n'y est pas pour grand-chose, c'est l'État qui organise ça. Alors, comment ils organisent ce truc ? Les étrangers qui arrivent, et maintenant, qui sont déboutés du droit d'asile ou qui vont à la préfecture en demandant des papiers, on leur met immédiatement sur le dos une OQTF, c'est-à-dire une obligation à quitter le territoire français. Donc déjà, ces gens qui sont là, sans papier, se voient en plus avec une épée de Damoclès, puisque c'est un pays, ils viennent d'un pays qu'ils ont fui et ils n'ont pas du tout l'intention d'y retourner. Bien sûr, ces gens sont avec leurs enfants, qui, pour nombre d'entre eux, sont même nés chez nous, et ils y sont scolarisés. Alors, on leur met des OQTF. Il est le 115, qui est géré aussi par l'État, a un nombre de places...
2: L'hébergement d'urgence.
4: Oui. L'hébergement d'urgence, oui. A un nombre de places définies, et ne sont pas prioritaires tous les gens qui ont une OQTF. Vous voyez ? On leur met une OQTF,
3: ouais,
4: et puis ils
3: ne
4: sont pas
3: queue,
4: prioritaires
3: quoi.
4: Pour être logés. Et donc, ils se retrouvent à la rue. Quand ils ont demandé l'asile, bon, c'est ce qu'on a eu notamment cet été, une famille de 4 enfants avec un père seul. Le 27 juillet, on les met dehors et débrouillez-vous. Ils sont à l'école Jean Moulin, où on a pu avoir des contacts avec des parents d'élèves, des enseignants. Parce qu'il ne faut pas croire que les gens dans ce pays sont contents de ce qui se passe. Ouais. Hein ? Ils voient les copains de leurs enfants, les papas et les mamans qui viennent chercher leurs enfants tous les jours. Et tout d'un coup, on leur dit, ben, ils sont à la rue, ils n'ont pas de papier, ils n'ont pas de quoi manger.
3: Rappelle peut-être les conditions d'OQTF. Ça veut dire que si tu te fais contrôler alors que tu as une OQTF, tu peux être directement ramené...
4: En tout cas, c'est pas là tu peux, c'est tu pars en centre de rétention.
3: Voilà.
4: Alors, ça s'appelle comme ça, mais en fait, c'est des prisons pour étrangers, des prisons dans lesquelles on met des enfants. Sans aucun scrupule, hein, puisqu'après on va nous expliquer que c'est pas une prison, c'est un centre de rétention, mais c'est une vu
2: c'est
4: comment
2: fermé.
4: C'est fait, c'est une prison. Et là, ils peuvent végéter un certain temps, et c'est là qu'ils peuvent effectivement être expulsés. Après, il reste encore quelques droits dans ce pays. Donc, en centre de rétention, il y a des avocats, il y a des associations qui font jouer le droit et on arrive certaines fois quand même à faire qu'ils ne sont pas expulsés.
2: Mais tu l'évoquais, la population est loin d'être indifférente, notamment l'année dernière, on avait vu des mobilisations fortes, notamment à l'école Aristide Briand. Voilà. Et j'imagine que ça continue aussi dans les écoles à cette rentrée.
4: Oui, alors ça continue à Aristide Briand, puisque une des mamans n'a toujours pas de solution. Et en janvier, il y en a une autre maman avec des enfants, je ne sais pas combien, qui va être mise à la rue, elle aussi. Eux aussi, avec les enfants. Donc, ça continue bien sûr à Aristide Briand, ils seront là samedi. Ça, la famille dont je vous parlais de l'école Jean Moulin a engendré elle aussi une mobilisation des parents d'élèves et des enseignants. Et donc, ils ont été mis à la rue le 27 juillet Et aujourd'hui, le 1er octobre, on peut dire qu'ils n'ont jamais dormi dehors. Mais pas grâce au pouvoir public, pas grâce à ce gouvernement, bien loin de là, hein. Grâce à des gens qui ne supportent pas ça et qui donc disent ben moi ça va être possible une semaine, ben moi là j'ai une possibilité pour quelques jours, etc., etc. Quand on met ça bout à bout, c'est énorme. On n'en parle jamais, ça, dans les médias. Il faut venir ici pour en parler. Mais c'est énorme, parce que ça veut dire des réunions, ça veut dire des gens qui se regroupent, des gens qui se voient, qui organisent des mobilisations, et c'est qui diffusent des tracts. Et c'est comme ça qu'on arrive, mais avec des difficultés énormes, et puis avec des enfants qui nous regardent et qui nous disent... Je ne sais pas où on va dormir demain. Nous, on ne sait pas forcément non plus.
3: Il faut rappeler aussi, niveau judiciaire, pour que les gens réalisent, une fois qu'on a reçu une OQTF, après, on a 30 jours pour pouvoir la contester au niveau du tribunal. Donc, ça veut dire que si durant ces 30 jours, on n'a pas de date d'audience qui sont fixées avant...
4: Non, c'est pour la déposer. C'est pour la
3: déposer, d'accord.
4: Après, ça peut traîner. Mais c'est pour la déposer, les 30 jours. Mais il faut savoir que maintenant, une OQTF, elle court sur 3 ans. Avant, c'était un an. Et ce que j'ai oublié de dire aussi en parlant, c'est qu'elle s'accompagne toujours, cette obligation de quitter le territoire français, enfin, très souvent actuellement, ce n'était pas du tout le cas, avec une interdiction de retour de 1 an, de 2 ans, de 3 ans. Voilà. Et donc, voilà, ce que je voudrais dire aussi, et je voudrais surtout pas oublier ça, c'est que samedi, à cette manifestation, il y aura aussi les mineurs non accompagnés, qu'on appelait autrefois mineurs isolés. On leur attribue des trucs, MNA, MI, etc. Ce qui fait qu'on n'a plus l'impression qu'on a des enfants devant nous. Mais je redis, ce sont des enfants. Et ces jeunes qui viennent ici pour aller à l'école essentiellement, se voir refuser l'école dans un pays qui dit que l'école est pour toutes et tous, hein. Ça dépend quand même qui. Parce qu'ils se voient refuser l'école, parce qu'est-ce qu'ils sont bien mineurs. Alors, le temps qu'on fasse les évaluations, eh bien, effectivement, des fois, ils sont devenus majeurs. Bon, bref, je passe. Eh bien, ces jeunes sont très mal accompagnés, voire pas du tout. Et même quand ils sont reconnus mineurs, ils ne sont pas très bien accompagnés, parce qu'il y a un manque de moyens énorme à l'ASE. Et il y a, la semaine dernière, ou il y a 15 jours, un jeune de 14 ans qui s'est suicidé à Clermont-Ferrand, dans son foyer, tout seul dans sa chambre, où il était complètement abandonné. Complètement abandonné par tout le monde. Il n'arrêtait pas de dire qu'il voulait aller à l'école. Il a été brièvement scolarisé l'année dernière. Et... Samedi, je suis un peu émue, les jeunes ont décidé de lui rendre un hommage. Ils viendront donc à cette manifestation et ils rendront un hommage à Abdourahmane, 14 ans, décédé le 18 septembre 2026, tout seul dans sa chambre de son foyer à Clermont-Ferrand. Et j'ai sous les yeux leur affiche où ils disent « Aucun enfant à la rue, aucun jeune abandonné ». Alors, il serait temps quand même que dans ce pays, on soigne les enfants, on soigne leurs parents, on soigne les gens. Et qu'on arrête de donner des dividendes à des actionnaires, ça suffit. On est un pays riche, on a assez d'argent pour pouvoir vivre tranquillement, tous et toutes, les uns et les autres, qu'on soit d'ici, qu'on y soit né, ou qu'on soit né ailleurs, c'est pas un problème. Moi, je leur dis toujours, bienvenue et merci. Merci d'être là avec nous et de bien vouloir partager votre culture avec nous.
2: Merci Corinne pour ces mots et on reviendra peut-être juste après un titre sur comment s'engager ou peut-être aider à RESF 63 parce que je pense qu'il y en a besoin. Mais en attendant, on va passer un petit morceau.
3: Ouais, moi j'en profite juste pour faire le lien entre le morceau et justement RESF et les OQTF. C'est qu'on a deux personnes, Ebenezer et Prosper justement qui font partie du collectif Flex Central et qui font partie du groupe So Wei Wei qui ont reçu une OQTF et qui j'ai eu des nouvelles d'eux par Aurélie du collectif Flex Central et donc la pétition qui est sur change.org a recueilli 5500 signatures. L'audience elle est fixée au 19 novembre à Rennes puisque c'est les OQTF ont été délivrés par la préfecture du Finistère. Donc n'hésitez pas à continuer à aller signer si vous ne l'avez pas fait. Vous tapez Prosper juste, c'est pas le roi du pain d'épices, mais en tout cas, vous trouvez la pétition sur change.org pour leur donner de la force et faire en sorte qu'ils puissent rester alors qu'ils ont juste acquis leur statut d'intermittent il y a très peu de temps et qu'on veut directement les renvoyer en France. Et donc la musique, Flo ?
2: Eh ben on part sur un titre de Grand Corps Malade de son dernier album, beaucoup plus pop effectivement, mais dont il a laissé un brûlot politique à l'intérieur. Ça s'appelle Pas de fatalité et je crois que ça va résonner avec la discussion qu'on a eue maintenant.
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1: On vient d'écouter le morceau de Grand Corps Malade, Pas de Fatalité.
2: Et on est toujours dans les rapporteurs.
1: Et on est toujours dans les rapporteurs, bien sûr, ouais. Je voulais quand même, du coup, que Corinne puisse nous dire un petit peu comment rejoindre RESF, quand est-ce que sont les réunions, voilà, puisque tu l'as dit, c'est essentiellement par la solidarité des Clermontois et des Clermontoises que, heureusement, il y a moyen d'arriver parfois à loger les familles et les enfants pour éviter qu'ils soient à la rue. Les réunions sont où et quand déjà, donc.
3: Alors, on a une réunion hebdomadaire tous les lundis au centre Jean Richepin à la salle 2, où on essaye un peu d'organiser des choses. Et ce qui est très important en ce moment avec tous les gens qu'on a à la rue, c'est qu'on a une cagnotte solidaire de gens qui veulent donner un peu d'argent. Et ça nous permet, en fait, cette cagnotte, de loger des gens. Alors, des fois, parce que des gens qui les hébergent un petit peu longtemps, on leur donne un peu d'argent pour qu'ils puissent payer l'électricité et l'eau, par exemple. Et puis, parce que des fois, dans l'urgence totale, on peut arriver à leur payer une chambre d'hôtel. Alors, il faut que je précise, parce que les gens disent quoi, l'hôtel ? Alors,
2: ouais.
3: Une chambre d'hôtel, c'est... En général, par exemple, pour la famille de 5, c'est un dortoir de 5, la plupart du temps, ou une chambre de 5. Hein. Donc voilà, c'est pas le luxe. Hein.
1: Non, au contraire, c'est... effectivement, c'est pour des enfants étoiles. Parfois jeunes et qui du coup, vont à l'école et qui devraient pouvoir avoir les moyens de pouvoir étudier et faire leurs devoirs aussi. Voilà, donc,
3: Et puis ça, c'est vraiment l'urgence. C'est-à-dire, il y a eu nuit, deux nuits, mais on essaye toujours de trouver des solutions parce qu'on n'a pas beaucoup d'argent. Mais, et donc, il y a un QR code. Bon, on ne peut pas vous le donner là, mais si vous tapez sur internet RESF 63 cagnotte solidaire, vous devriez trouver le QR code. Pardon,
2: on retrouve sur Facebook.
3: Oui, voilà, sur Facebook, très bien. Et donc une réunion tous les lundis,
2: salle 2 à Jean Richepin.
3: Et salle 2 à Jean Richepin, voilà. Et puis il faut venir aux manifs, hein, il faut nous soutenir. Et puis là on attend la subvention municipale, parce que jusque-là, la mairie nous aidait justement, notamment pour les jeunes dont je parlais tout à l'heure, les MNA, les mineurs non accompagnés, qui arrivent et qui n'ont rien. Donc, pareil, il faut les héberger. Et puis, comme ce sont des enfants, il faut trouver des tas de choses, parce que nous, on ne les laisse pas comme ça à la rue tout seul. Voilà. Donc, allez sur Facebook, vous trouverez cette cagnotte et on en fera bon usage.
1: Merci Corinne.
2: On rappelle, mobilisation samedi à 11h, place de Jaude, après petit parcours à la préf et aussi petit pique-nique justement au Jardin Lecoq.
3: Voilà, en passant par le conseil départemental, parce que j'ai oublié de dire que c'est au conseil départemental aussi de loger les enfants, mais l'âge de vulnérabilité ne cesse de descendre. Donc, pendant très longtemps, l'âge de vulnérabilité, c'était 3 ans. Donc, un enfant de moins de 3 ans n'était pas à la rue et ses parents non plus. Pensez qu'à 3 ans et demi, on n'est pas vulnérable quand on est à la rue. Ça défie quand même toute pensée de quelqu'un qui est normalement fait. Mais là, non seulement c'était 3 ans, mais c'est descendu à 18 mois. Donc quand on a un peu plus de 18 mois, on peut être à la rue, on n'est pas vulnérable. Et donc le conseil départemental est en dessous des 18 mois là, pour loger les gens. Donc on passe aussi devant le conseil départemental pour dire notre révolte. Et aussi parce qu'il y a un manque de moyens énorme à l'ASE et que c'est pas possible qu'on abandonne des enfants. Je rappelle qu'il y a quelques années, il y avait une petite aussi qui avait 17 ans, Lily, qui s'était suicidée dans sa chambre d'hôtel à Aubière, toute seule, elle aussi abandonnée.

0: donné. Donc ça suffit peut-être, hein. Il y en a un peu marre.
1: On en parlait effectivement de cette. Il y avait eu le focus sur les enfants suite à l'affaire Liana, notamment de violences faites aux enfants. Et là, toute la classe politique s'émeuvait effectivement de ces situations-là. Et pourtant, on le voit effectivement quand il s'agit de passer aux actes, de financer l'aide sociale à l'enfance ou de trouver des solutions de logement pour les familles qui se retrouvent à la rue et les mineurs isolés non accompagnés, là, il n'y a plus d'actes.
0: Et pas seulement, puisque je ne l'ai pas dit, mais Lily était française.
1: Oui, tout à fait. Ouais.
0: C'est une enfant qu'on a confiée à l'ASE et qui s'est suicidée seule dans une chambre d'hôtel à Aubière. Donc, qu'est devenu ce pays ? Qu'est devenu ce pays ? Il y a quand même besoin, me semble-t-il, que l'on fasse cesser ça. Je veux dire, comment on va se regarder ? Que vont dire nos enfants de ce qui s'est passé ? On sait bien ce qu'on a dit, nous, après Pétain, etc. Comment ont-ils fait ? Moi, j'ai pas envie que les jeunes... Dans 50 ans, les jeunes d'aujourd'hui se disent « Mais qu'est-ce qu'ils ont fait ?» On a fait et on a été pas écoutés, pas entendus, voire matraqués dans les manifs. Donc je pense qu'il faut que ça s'arrête. Voilà.
1: Alors préparez votre gilet rouge, votre gilet jaune, votre drapeau noir ou votre chapeau de Luffy dans One Piece. Parce que la lutte va être intense, je pense, dans les semaines, les mois à venir. Et on espère effectivement qu'elle sera victorieuse. En attendant, si vous n'avez pas été encore assez convaincu par nos propos, je crois que tu as prévu une petite vidéo pour nous donner encore un peu plus de rage.
2: Mais c'est pas moi qui ai fait le freestyle, hein. C'est Vink86 qui justement fait un journal. Vous tapez Vink, V-I-N-K 86, vous le trouvez sur Insta ou sur YouTube, et justement il fait un journal. Et là il a ramené justement un petit copain pour rapper avec lui. Tu sais qui c'est?
1: Je crois que c'est Saccage.
2: Exactement, voilà. C'est pas Saccage Clermont, hein, c'est juste Saccage. Hein. Voilà. On va écouter un petit peu sa vision de la France parce que des fois, il nous remet un petit peu les idées en place. Voilà, le JT de Vink maintenant.
3: Mesdames, messieurs, bonsoir et bienvenue. Toujours plus d'actu de merde dans un monde terne. Vous pouvez nous faire confiance, VNews garde ça superbe. Avoir espoir, c'est dur, d'autant plus quand on a plus le droit de toucher de bois. Un activiste connu a subi une garde à vue en Haute-Savoie. Le projet A412, c'est quoi ?
4: Encore une route de plus, il reste des armes. Forcément, on les bute, mais on gagne genre 8 minutes, hein.
3: Donc, plus de goudron, plus de raison de prendre sa caisse. Et ça tombe bien parce qu'on vient d'atteindre un nouveau

0: chevronné, vous avez un rappeur en tête, n'hésitez pas à le mentionner. Bonne soirée.
1: En plus de dire, je sais pas, le rap, pourquoi pas, assume-toi, dis mon rap, ma vision, ma définition. Et le mec en face, il pourrait te dire, bah putain, moi c'est tout le contraire.
2: Et wow. Oui, t'as mis, je crois que t'as mis cette petite virgule pas pour rien.
3: Exprès,
2: puisque.
3: Avec malice et préméditation, comme on dit en jargon.
2: Certes, là, on était préparé depuis moult mois, mais ça y est, c'est enfin la date.
3: Eh ben, feu à volonté, puisque c'est le nom de la tournée.
2: Exactement.
3: Voilà, à Cournon d'Auvergne. Ah, à Cournon, à Rion,
2: à la puce à l'oreille. Je crois que.
3: De 20h45.
2: Que Mac Villain disait que c'était la meilleure soirée hip-hop de l'année.
4: Mais bien sûr.
2: Dès le début de l'année.
3: Ah oui, mais
4: ils
3: c'est
4: ont
3: sûr.
4: Annoncé ça, je le dis.
3: Didi.
4: Et ça devrait se passer à la coupée.
3: Didi, Sparks, Hippocampe Fou, Kassem Wapalek et Yoshi. Bon, on l'a déjà interviewé. Et Tina en première partie. On l'a déjà interviewé la moitié, mais donc justement, là, on va faire la deuxième, puisqu'on devrait avoir
4: Kassem.
3: L'interview. Ah ouais, Kassem.
4: S'il vous plaît.
3: Voilà. Mais ça tombe bien parce qu'en plus, Didi, lui, il sort un album demain. Donc, désolé, on n'est qu'aujourd'hui.
2: Voilà. Il avait déjà sorti deux extraits, je crois.
3: Exactement. Ouais. Et on va s'écouter un petit extrait, justement, qu'il a pu sortir avec Tony Toxic et Souffrance, qui s'appelle 48 heures. Et il sort, justement, un petit feat avec deux ailes. Qui risque d'envoyer du pain. En fait, arriverez-vous à tenir jusqu'au 2 octobre? Ben, on va prendre notre mal en patience, hein, tout simplement. Voilà, mais en tout cas 48 heures, à moins que vous soyez.
2: Je crois que nous c'est dans 48 heures qu'on y sera justement.
3: Oui, à moins que vous soyez curieux et que je vous fasse découvrir après également un petit freestyle de Montpellier. On va commencer par Didi, 48 heures avec Tony Toxic et Souffrance.

0: toujours le même espoir.
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2: Ah, ça va être trop bien demain.
3: C'est samedi, il y a la puce à l'oreille, il y a Rion.
4: Didi, Tony Toxique et Souffrance, et puis ben, Feu à Volonté avec Yoshi, Pokamfu, Kassai-moi Palek, Sparks et j'en oublie un.
2: Oui, d'ailleurs, on a trop fait la promo, hein, puisque c'est à guichet fermé.
4: Oui, c'est à guichet fermé, voilà. Et Tina, justement, pas la partie.
2: Si vous n'avez pas votre place, tant pis pour vous.
4: Tu fais ce qu'on appelle en anglais du rage baiting, voilà, pour que les autres puissent rager de voir
2: amis
4: que.
2: Ils sont dégoûtés, ils sont pris
3: nous écoutent.
2: Et...
4: Oui, ouais. Moi, je propose un truc, tu sais, puisqu'on on parlait de l'enfance, moi j'aime bien aussi un petit pari d'enfance. Ça veut dire que, comment on fait à l'école? Ah ben, si tu fais ça, ben, moi j'arrête de faire ça. Ben, ok. Bon, ben, si Mediapart a raison, bon, ben, Jordan, toi aussi.
2: Jordan, tu sors.
4: Jordan, tu sors. Voilà, hop.
2: Et les brebis galeuses, moi je les vire de mon parti.
3: Mediapart a raison, ils ont authentifié, ils ont tout authentifié, il n'y a pas de doute. Hein,
5: Il y en a un autre qui vient de sortir un article aujourd'hui. Hein, sur
4: oui, la vidéo
5: Bardella
4: est sortie, justement, c'est là où j'allais y venir. Elle est sortie à 19h48. Donc, allez voir sur Mediapart avec contrôle d'huissier, etc. Et surtout, ce qui est...
2: Est-ce une fin de carrière ?
4: Non, c'est qu'en fait, il va utiliser la même technique qu'a utilisé le Rassemblement National. C'est quelque chose que lui a appris Papy Le Pen SS, c'est en disant « Jamais tu n'avoues, jamais tu ne dis que... »
3: Trump
4: c'est
3: aussi.
4: C'est voilà, on est à l'ère de la post-vérité. Ouais. Ça a beau être vrai, c'est la réalité, c'est les faits, mais jamais tu ne vas faire le contraire. Tu es antisémite.
3: J'ai quand même, puisqu'on était parti quand même sur les bons plans, j'ai quand même un petit bon plan pour la semaine prochaine.
4: Ah bah écoute, parce ça va que... me permettre de mettre un petit jingle bon plan alors.
3: Allez, envoie.
6: Putain, vous êtes tous les jours là avec ta meuf, t'en as pas marre de rien branler de tes journées?
7: Ouais, mais tu sais cousin, c'est à cause de la société.
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3: Alors, bon, Matt va avoir un énorme bon plan auquel je n'avais pas pensé, mais il va le faire du coup. Moi j'étais beaucoup plus trivial. Effectivement, écoutez l'émission la semaine prochaine puisque...
4: Rem, The Lone Ranger, c'est
3: Rem,
4: pas présent.
3: The Lone Ranger avec Ghost 420 qui seront là pour présenter l'album de Rem qui est sorti tout début septembre là. Il sera là d'ailleurs avec un autre artiste, mais malheureusement là j'ai oublié
4: ta
3: le nom.
4: Ta mémoire te fait défaut.
3: Me fait défaut, mais ils seront là tous la semaine prochaine de 21h à 22h et ça va envoyer du lourd et du gros freestyle, je pense.
4: Et eux ils feront des fous quoi.
2: Et, oui. Et sinon de samedi aussi, le même jour qu'à Feu à Volonté, au lieu dit il y a une grosse soirée techno, ça s'appelle Alice je sais plus trop quoi.
3: Mais tu avais encore.
2: Oui, vendredi prochain, au lieu dit aussi, il y a la soirée de Mai du Respect sur Clermont, l'autre émission de hip-hop. Ouais, c'est vendredi 9 octobre. Et par contre, je me souviens pas du line-up, donc vous pouvez.
4: C'est au lieu dit. Hein.
3: Moi, je me souviens un des artistes là qui préfère, Nobody Likes Birdie, qui commence à sortir pas mal de choses là et qui font venir effectivement pour cette soirée au lieu dit.
4: Alors, on dépasse officiellement l'émission, mais bon, Seb Papier n'est pas là, donc il nous en voudra pas si on empiète un petit peu sur l'émission.
3: 5 minutes, quoi.
4: Avant de parler de la semaine prochaine, on rappelle que ce samedi, Corinne, à 11h, place de Jaude.
5: RESF pour les familles à la rue, pour les enfants à la rue, pour les gens à la rue et pour rendre hommage à un enfant de 14 ans qui s'est suicidé tout seul dans une chambre de son foyer pendant qu'on évaluait sa minorité.
4: Alors, histoire de partir avec le sourire, avec le rap qui fait plaisir, je vous propose de descendre là où il y a eu un petit peu de pluie en ces dernières 48 heures, c'est-à-dire dans l'Hérault, à Montpellier, si on le dit correctement, avec justement un cypher qui s'appelle TPRF qui sort régulièrement des productions de rap. Et là, c'est Ximy, X-I-M-Y, et une petite minute qui va nous permettre de se mettre bien.
3: On se quitte ? Changez tout !
4: Corinne, est-ce que tu sais comment on se quitte à la fin de l'émission ?
5: Pas du tout.
4: Je vais laisser Florian te l'expliquer.
3: Alors, un de nous va dire changer tout et les autres hurlent mais loin du micro, sauf le rap. Voilà.
4: T'as l'air chaud, je t'en prie.
3: Allez, c'est parti. Changez tout,
9: sauf le rap !
3: À la semaine prochaine.
4: Red the Lone Ranger. N'oubliez pas d'aller checker les podcasts. Campus-clermont.net et Spotify. Allons-y.

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1: Bah, là je fais une pause. Temps de rallumer le sandwich. Ça va les gars, tout le monde va bien?
2: Ouais,
1: on va bien bosser, hein. Bon, encore?

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